0: C'est le moment du poème des enfants avec Élise et Iselin.
1: Le chou chanteur de Virginie Mignard.
2: Un chou chanteur enchantait les champs avec des airs charmants pour séduire les fleurs.
1: Le chou chanceux avait du talent. Pour le rosier grimpant, il chantait comme un dieu.
2: Le gros chou-fleur était bien jaloux du vert chanteur, chouchou de ces dames les fleurs.

0: Vous venez d'écouter le deuxième nocturne pour piano, opus 15 de Frédéric Chopin.
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La morale de cette histoire, c'est que l'on ne doit jamais croire en un destin aussi fameux qu'il pourrait paraître à nos yeux.

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1: La place que vous occupez. Dans Matthieu 25, verset 30, nous lisons « Quant à ce serviteur bon à rien, jetez-le dehors. »
2: Certaines paraboles de Jésus sont de très courtes illustrations et ne nous y arrêtons pas vraiment. Elles ne sont pas davantage le thème central des prédictions évangéliques. Et pourtant, Jésus raconte l'histoire d'un homme qui a planté un figuier et qui, avec le temps, décide de le couper sous prétexte qu'il ne donne finalement pas de fruits. Il s'en plaint. « Coupe-le, dit-il à son jardinier, puisqu'il occupe la terre inutilement. » L'employé va alors plaider pour laisser une dernière chance et une saison supplémentaire à l'arbre. On ne sait si le sursis aura profité au figuier. L'histoire s'arrête là.
1: Ce qu'il faut retenir de cette anecdote, c'est le propos du maître. Il occupe inutilement de l'espace. Quel terrible bilan! Que pensez-vous des autres conducteurs lorsque vous cherchez une place pour stationner et que vous constatez le nombre de voitures mal garées prenant deux places ou ces poubelles qui occupent un espace que vous auriez bien utilisé? Que pensez-vous des personnes qui occupent des emplois sans remplir parfaitement les fonctions que vous attendiez d'elles? Il y a des gens qui occupent de la place sans produire de fruits et même dans certaines structures importantes, des blocages existent parce que des places sont mal occupées, y compris dans l'église.
2: Non seulement ces situations paralysent, mais ce qui est en droit d'être attendu ne vient pas, tel ce figuier qui ne produit rien. Jean-Baptiste avertit ses contemporains. Produisez des fruits dignes de la repentance et ne vous mettez pas à dire en vous-même « Nous avons Abraham pour père » car de ses pierres, Dieu peut susciter des enfants à Abraham. Déjà, la cognée est mise à la racine des arbres. Tout arbre qui ne produit pas de bons fruits sera coupé et jeté au feu, nous dit Luc 3, de 7 à 9. Ma prière pour vous aujourd'hui, Seigneur, que je n'occupe pas inutilement la place où je suis.
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1: Ah oui, amis auditeurs, internautes de la radio La Sentinelle, vous qui nous écoutez à travers les www.radio-rls.fr ou sur le 97.9, nous sommes très contents de rentrer chez vous pour votre émission tant attendue, tant aimée, 180 secondes de foi. Garder son premier amour, tel est le titre pour aujourd'hui. Et le texte que nous allons considérer, c'est bien Apocalypse chapitre 2, les versets 4 et 5. Ce que j'ai contre toi, c'est que tu as abandonné ton premier amour. Souviens-toi donc d'où tu es tombé. Repens-toi et pratique tes premières œuvres. Sinon, je viendrai à toi et j'ôterai ton chandelier de sa place, à moins que tu ne te repentes. Ici, à travers ce texte, Jésus adresse une parole forte à l'Église. Tu as abandonné ton premier amour. Et je comprends bien que la vie spirituelle peut parfois devenir routinière. On peut continuer à pratiquer la foi sans conserver la flamme du début. Mais Dieu ne cherche pas seulement des habitudes religieuses. Il cherche un cœur vivant. Mon frère, ma sœur, la relation avec Dieu doit être entretenue quotidiennement pour rester vivante et profonde. Et le premier amour se nourrit par la prière, la méditation de la parole et la communion avec le Christ. Aujourd'hui, souviens-toi de ce qui t'a attiré vers Dieu au commencement et demande-lui de raviver ce feu intérieur. Car une foi sans amour devient une forme sans vie. Mon frère, ma sœur, retombons amoureux de Dieu. Déjà, bonne journée. Que le Seigneur vous bénisse.
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1: Christophe, bonjour.
2: Bonjour Dani.
1: Bienvenue à ce micro, où nous évoquons un moment particulièrement douloureux, mais aussi, je crois, riche en enseignements. Il s'agit de ce qu'on appelle la Passion du Christ, ce moment crucial, comme vous l'avez dit plus d'une fois, puisque c'est là où tout se joue et où ce Jésus que nous découvrons avec vous, émission après émission, reste bien humain.
2: Oui, bon, vous dites tout se joue finalement, non pas tant à la croix, mais à Gethsémané, où Jésus, en complète dépression, allant jusqu'à dire à ses disciples « Mon âme est triste jusqu'à la mort », Luc va même très loin. Il dira que Jésus, dans ses moments de prière, de doute, de combat, pour savoir s'il fallait ou non aller au duel à mort contre l'adversaire, à la croix, Luc dira qu'étant en agonie, il priait encore plus instamment et sa sueur devint comme des grumeaux de sang qui tombaient à terre. Vous voyez, c'est une angoisse extrêmement, extrêmement profonde, viscérale, qui l'amène à avoir des troubles physiologiques aussi importants qu'une sueur de sang. Alors, et c'est là où, finalement, face à cette dépression, cette angoisse, le texte de Luc nous dit qu'il priait encore plus intensément. Alors qu'il avait sollicité la présence de Pierre, de Jacques et de Jean pour qu'il l'entoure, pour qu'il l'accompagne, pour qu'il l'encourage, pour qu'il prie avec lui, voyant ses disciples endormis, fatigués, complètement ignorant de sa détresse, de son angoisse et qu'il abandonne seul, Jésus va refuser cet abattement classique du dépressif.
1: Personne s'occupe de moi, je suis tout seul.
2: C'est
1: il aurait pu leur dire, mais enfin...
2: Il leur dit gentiment.
1: Oui, mais l'esprit est bien disposé, n'est pas amer,
2: la chair, voilà. Faible, la chair est faible. Il revient à trois reprises dans ce combat où il hésite. À trois reprises, il voit les disciples endormis. Et puis finalement, il les réveille en disant « Levez-vous, allons, il faut... Voilà, voici celui qui me livre approche. » Et voilà, cette troisième attitude, après celle de la recherche, d'être accompagné par des amis, ensuite s'intéresser aux autres au lieu de s'apitoyer sur soi, vous avez aussi là le combat,
1: faire face,
2: prier encore plus instamment pour avoir une réponse, et il n'en a pas de la part de Dieu, parce qu'il sait très bien, parce qu'il avait déjà depuis longtemps répété à ses disciples qu'il fallait que le Fils de l'homme souffre beaucoup de la part des sacrificateurs, des chefs de la nation, et qu'il soit crucifié. Et parfois, dans le silence de Dieu, c'est que Dieu sait que nous avons la bonne réponse, et bien souvent nous avons de mauvaises prières parce que nous voulons échapper à un devoir. Alors Jésus se recadre, se recentre, et le combat continue. Quand Judas, qui guide dans ce jardin des Oliviers, qui guide les soldats du temple, armés de bâtons et de cordes pour se saisir de lui. C'est intéressant la façon dont Jésus aborde Judas. Judas se présente à lui en ayant dit d'abord aux soldats, celui que j'embrasserai, c'est lui, saisissez-le. Alors aussitôt s'approchant de Jésus, il dit « Salut Rabbi !» et il embrassa. Jésus lui dit « Mon ami, ce que tu es venu faire, fais-le. » Il va appeler un disciple qui l'a trahi « Mon ami. » Voyez, là encore, c'est une autre stratégie à mettre en place face au mal que l'on nous fait. la personne, parce que souvent, ce sont les personnes à qui on tient le plus,
1: voilà, des proches.
2: Un conjoint, des proches qui, lorsqu'ils nous trahissent, lorsqu'ils agissent mal à notre endroit, alors là, tout s'effondre autour de nous et la tentation, c'est de leur envoyer la balle et nourrir vis-à-vis d'eux de la haine, un esprit de vengeance. Jésus nous donne une très grande leçon là, dans cette dépression profonde qui est la sienne, alors que Judas est l'instrument de l'adversaire pour l'amener finalement en jugement et en condamnation et ensuite en exécution à la croix. Il va avoir la force de dire à Judas, mon ami, ce que tu as à faire, fais-le. Si nous pouvons appeler un adversaire qui nous trahit un ami, c'est déjà
1: un grand pas.
2: Un grand pas vers la victoire pour ne pas malaxer dans ses sentiments de rancune, de haine, de violence contre l'autre, parce que ces sentiments finalement rejaillissent sur nous et sont destructeurs.
1: Et lorsque vous avez dit parfois que cette phrase que l'on entend si souvent, mais qu'est-ce que j'ai fait au bon Dieu pour mériter cela? Donc là, c'est vrai que la relation est très proche Jésus-Dieu, mais malgré tout, il ne dit pas qu'est-ce que j'ai fait pour mériter cela. Il dit c'est mon chemin, j'y vais avec la force que j'ai en quelque sorte. Il, comme vous le dites, il ne rejette pas la faute sur des autres, c'est son destin qu'il doit vivre.
2: Oui, c'est un destin qu'il a choisi dès le plan que Dieu a mis en place pour le salut de l'homme, c'est que ça devait passer par là. Il fallait vaincre l'adversaire, comme l'adversaire avait suscité dans le cœur de nos premiers parents la peur de la mort, la fuite face à son sentiment de fragilité. Jésus, dans cette fragilité qu'il a nôtre, ne va pas avoir peur de la mort, il ne va pas fuir. Et c'est comme ça qu'il va vaincre ce qui génère en nous fragilité, sentiment de peur, sentiment de fuite, parce que ce n'est pas au travers de ces attitudes-là que l'on peut avoir une vie heureuse. Notre humanité est malheureuse du fait qu'elle est pétrie dans l'insécurité, dans la fragilité, dans la fuite, dans les jeux de cache-cache et dans les accusations que l'on adresse et à Dieu et aux autres. Et effectivement, Jésus n'agresse personne, ne met pas son désespoir sur le compte de Dieu, sur le compte de Judas, il le met sur le compte du péché, et il est là pour vaincre ce péché, car rappelons-nous, ce mot péché veut dire déviance en hébreu, ça veut dire passer à côté. Jésus ne va pas passer à côté, et pour se maintenir dans la droite trajectoire d'un homme victorieux, il va se mettre d'abord dans les sentiments qui nous détournent de Dieu et de l'autre, et il va opérer pour nous cette rectification de trajectoire, car s'il y a un lieu et un homme qui vont atteindre la perfection de l'humanité dans la pire des conditions, c'est bien Jésus à la croix. Et là, il y a un homme accomplissant parfaitement son destin d'homme, et il devra atteindre cette perfection humaine dans la pire des conditions possibles, c'est celle d'une personne dépressive, abattue, mais il va vaincre tout ça pour nous offrir le contraire de ce qu'Adam et Ève avaient connu. Ils avaient connu la peur, Jésus va vaincre la peur, ils avaient connu

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1: C'est le moment du poème des enfants avec Élise et Iseline.
2: Le chou chanteur de Virginie Mignard.
3: Un chou chanteur enchantait les champs avec des airs charmants pour séduire les fleurs.
2: Le chou chanceux avait du talent pour le rosier grimpant. Il chantait comme un dieu.
3: Le gros chou-fleur était bien jaloux du vert chanteur, chouchou de ces dames, les fleurs.

cesse les heures. Le voyage autour du monde d'un tournesol dans sa fleur. 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Comme le chemin de ronde que font sans cesse les heures, le voyage autour du monde d'un tournesol dans sa fleur. Tu fais tourner de ton nom tous les moulins de mon cœur. Ce jour-là, près de la source.

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L'une fantasque, surprenante, Fanny Rose. L'autre, chanteuse rive gauche, fidèle à ses engagements, Francesca Solville. Elles intègrent aujourd'hui toutes deux notre galerie de portraits. Bonjour et bienvenue à toutes et à tous. Que vous soyez simple curieux ou amoureux de la chanson française, je vous invite à découvrir tout d'abord Fanny Rose.

Fanny Rose, lundi puis mardi. Musicienne, compositrice, auteure et comédienne, Fanny Rose nous apparaît comme une véritable femme orchestre. Sur scène, proche de la chanteuse Camille, elle jongle entre performances vocales, piano et percussions, un jeu de miroir un peu magique.

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0: T'es tombé sur dans une pochette surprise ou quoi? T'as trop fumé, arrête d'halluciner.
1: Oh Chloé, tu voudrais pas sortir avec moi?
2: Moi, il faut que j'y aille, hein, parce que sinon, ma daronne, elle va stresser. Hein. Alors, bon...
1: Bah, attends. Mais t'as vu, on n'a rien bouffé. Je t'ai même pas embrassé. Vas-y, va, fais-lui un texto et reste un peu avec moi, tu sais.
2: Ouais, j'avoue. Mais c'est pas des manières de demander un baiser. Laisse-moi y penser. Bon, c'est ok. Mais tu me ramènes par les prés.

0: Fanny Rose, Hector et Chloé. Son répertoire se veut marqué par des contes impressionnistes, voire réalistes, nourris de ses influences musicales, swing, jazz, folk et musique latine. À l'image de cet Hector et Chloé, Fanny Rose sème son point de vue, narquois, sur une société en mutation. Je vous propose un dernier titre de cet artiste, Feu.
1: Les sentiments d'amour, ça vous prend au cœur, palpite dans le corps, ça vous donne de l'or. À enraciner dans un grand décor, ça met de bonne humeur, ravive les couleurs. Les sentiments d'amour posent sans question à l'heure. Est-il ma raison, est-elle ma saison? Ça projette des lueurs, parfumées de candeur, ça vous entoure la nuit de grands souffles unis. Les sentiments d'amour donnent à encenser un miroir de velours, si grand à regarder, immense à caresser. C'est là qu'on puise le jour. Les sentiments d'amour, à mesure qu'on en rit, à mesure qu'on en jouit, se gravent en tournant, suaves dans le temps. C'est une grâce des beaux jours, une balade d'aveux qui se balance dans nos yeux. C'est encore trop peu. Je veux m'enrouler d'or, crépiter dans ton feu.
0: Cet intermède musical ouvre notre séquence « Chantons au cinéma ». Cette semaine, le film de Claude Chabrol, Betty, sorti en 1992 sur une musique de Mathieu Chabrol. Quelques titres additionnels enrichissent la bande originale, comme cette chanson de Michel Jonas, « Je voulais te dire que je t'attends ».

Né à Périgueux en 1932, de parents italiens ayant fui le fascisme, Francesca Solville vivra une enfance douloureuse, se réfugiant dans les rêves et la lecture. Elle se passionne pour la littérature, étude de lettres à la Sorbonne et apprend le chant classique en suivant les cours de la cantatrice Maria Frodo.

Francesca Solville, j'ai chanté les poètes. Engagée dans les chœurs de Radio France avant d'entamer sa carrière dans les cabarets de la rive gauche, influencée par Germaine Montero et encouragée par Léo Ferré et Jacques Douai, elle chante à l'Écluse en compagnie de Barbara dans la programmation du célèbre cabaret, puis à la Contrescarpe où Elsa Triolet et Jean-Paul Sartre viendront l'entendre chanter, au cabaret La Colombe entre autres. En 1959, elle enregistre enfin son premier 45 tours.

Francesca Solville, la fille du bois. 1960, elle chante Aragon et Ferré. 1961, elle enregistre les textes de Macorlan avant de sortir en 62 un 33 tours consacré aux poètes Baudelaire, Paul Feur, puis encore Aragon et enfin Jean Ferrat. 1964, elle obtient le grand prix de l'Académie Charles-Cros en interprétant les textes d'Apollinaire et de Jean Genet.

Francesca Solville sous le marronnier du jardin. Elle s'affirme comme interprète de la chanson engagée, chante la commune, la classe ouvrière. En 2009, elle fête ses 50 années de chanson après avoir produit plus de 30 albums. Je vous propose d'entendre un dernier titre de Francesca Solville, une écolière au tableau noir.

Au son d'une guitare mélancolique se profile notre séquence Chant d'ailleurs, destination l'Irlande, à la rencontre de Michael McDonnell et de sa famille. Il arpente avec ses deux fils les scènes européennes et nous interprète Author's Song.

0: Nous quittons à présent la famille McDonnell. Vous venez d'entendre Aria nous fait chanter, une émission de Pierre Gallet consacrée aujourd'hui à Fanny Rose et Francesca Solville dans le cadre de notre galerie de portraits. Merci à tous pour votre fidélité. À très bientôt. Prenez bien soin de vous.
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Bonjour et bienvenue à tous dans cette nouvelle saison de 15 minutes de grâce et de vérité. Et j'ai le plaisir de vous accompagner. Sans plus tarder, nous allons louer le Seigneur avant d'écouter la parole de Dieu. Amen.

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1: Bienvenue dans cette nouvelle saison de 15 minutes de grâce et de vérité. Je suis très heureux de pouvoir être avec vous et je remercie Joël aussi pour sa participation avec nous. Joël, merci de nous accompagner et merci pour tes chants et surtout le chant que tu viens d'interpréter qui nous a conduit à aimer et adorer le Seigneur. Et nous sommes reconnaissants. Et pour vous tous qui m'écoutez, cette saison, c'est toujours dans le cadre de quelques conseils pour terminer notre course. Et durant cet épisode, je vais vous parler de qu'y a-t-il dans ton cœur ? Qu'est-ce qu'il y a dans votre cœur ? En d'autres mots, que transportez-vous ? C'est très important pour nous de savoir que nous devons transporter quelque chose. Et qu'est-ce que nous transportons ? Qu'est-ce qu'il y a en nous ? Et allons lire la parole du Seigneur dans Matthieu chapitre 12 au verset 34. Ça commence ainsi. Race de vipères, comment pourriez-vous dire de bonnes choses, méchants comme vous l'êtes ? Car c'est de l'abondance du cœur que la bouche parle. L'homme bon tire de bonnes choses de son bon trésor. Et l'homme méchant tire de mauvaises choses de son mauvais trésor. Je vous le dis, au jour du jugement, les hommes rendront compte de toute parole vaine qu'ils auront proférée. Car par tes paroles, tu seras justifié, et par tes paroles, tu seras condamné. Voilà ce que Jésus était en train de dire aux pharisiens, à ceux qui sont venus pour le piéger, parce qu'ils croyaient, eux, qu'ils étaient ceux qui faisaient la volonté de Dieu, et ils voulaient voir en lui, au fait, les failles, parce qu'ils voulaient le piéger. Ils ne croyaient pas en lui. Pour eux, c'est eux qui sont les garants de la vérité, de la doctrine même du Seigneur. Et ils croient que c'est eux qui faisaient la volonté de Dieu. Mais au final, ils le faisaient pour être bien vus des hommes. Et Jésus n'hésitait pas à les qualifier de race de vipères. Jésus n'hésitait pas à les qualifier d'hypocrites parce que tout était une question d'être vu par les hommes, mais l'essentiel, leur cœur, cela, ils négligeaient complètement. Ils ne réalisaient pas que Dieu regarde au cœur. Et c'est pour cela que quand le Seigneur les adresse, il leur dit, ben, comment pourriez-vous dire de bonnes choses, méchants comme vous l'êtes ? Il les a qualifiés de méchants. Alors que pour eux, ben, religieux comme ils étaient, ils croyaient ben, qu'ils étaient bien. Ils croyaient que pour eux, ben, la vie plaisait à Dieu. Au fait, ils obéissaient aux commandements, ils faisaient les choses à la lettre et même plus. Et pour eux, ben voilà, on a satisfait le cœur de Dieu, donc on est bien. Au fait, ils étaient justifiés par leurs œuvres. Voilà ce qu'ils cherchaient, une justification par ce qu'ils faisaient eux. Mais ils ne comprenaient pas, et pour eux, ils étaient ignorants qu'on n'est pas justifié par nos œuvres. Mais pour eux, c'était par leurs œuvres. Et ils excellaient en cela, dans le sens qu'ils faisaient toutes sortes de choses. Mais le Seigneur, lui, il allait droit à leur cœur. Et il n'hésitait pas à les confronter dans leur cœur. Et c'est pour cela, vous qui m'écoutez, pendant toute cette saison, nous allons parler de l'état de notre cœur. Par exemple, ben, race de vipères, pourquoi le Seigneur leur parle ainsi ? Est-ce qu'on pourra échapper à la colère à venir ? Parce qu'il parle du jugement, ici. Et là, on parle de qu'est-ce qu'il y a dans notre cœur, que transportons-nous pour vous qui avez été sauvés et pour vous qui m'écoutez. Je présume que déjà vous connaissez le Seigneur, mais si nous le connaissons, si nous avons été justifiés, lavés par lui, par son sang précieux, mes amis, il nous faut rester attachés au Seigneur, à ses enseignements, à la doctrine même du Seigneur, telle qu'elle est enseignée par les apôtres, afin de pouvoir tenir ferme, surtout dans les derniers temps que nous vivons. Il ne faut pas oublier ce que la parole de Dieu nous enseigne, surtout dans le livre de l'Apocalypse, dans le dernier chapitre, où le Seigneur dit « Voici, je viens bientôt, et ma rétribution est avec moi pour rendre à chacun selon son œuvre. » Et juste avant, il dit, au verset 11, « Que celui qui est injuste, écoutez bien, soit encore injuste, que celui qui est souillé se souille encore, et que le juste pratique encore la justice, et que celui qui est saint se sanctifie encore. » Comment pourrions-nous faire cela si on se satisfait avec notre état tel que nous sommes aujourd'hui et on croit qu'on est arrivé alors que nous savons parfaitement que nous vivons dans une chair et que nous sommes sujets à toutes sortes de pressions, de tentations, mais aussi que nous devons grandir dans notre connaissance de Jésus-Christ. Donc, je vous ai mentionné quelques thème qu'on va voir ensemble, c'est très important pour nous de réaliser que écouter n'est pas suffisant. Qu'est-ce que Dieu demande de nous, par exemple, pour qu'on puisse continuer à avancer? Et avons-nous la même manière de voir que le Seigneur? Ou bien nous avons notre propre manière de voir? Tout cela, on va passer en revue pendant ce temps qu'on va être ensemble. Et pourquoi est-ce que le monde excelle dans l'immoralité? C'est très important, mes amis. Pourquoi? Souvent, on dit, mais oui, ce monde est perverse, mais pourquoi le monde est comme ça? Il nous faut savoir comment le monde est arrivé comme ça. Et aussi, dans les derniers temps, où est-ce qu'on se situe? Nous disons, nous sommes dans les derniers temps. Mais où se situons-nous? Dans les derniers temps. Et l'état de notre cœur est très, très important pour qu'on puisse justement naviguer dedans. Et est-ce qu'on est prêt à faire face aux temps difficiles? On dit, dans les derniers temps, il y aura des temps difficiles. Mais sommes-nous prêts à faire face à cela? Et aussi, dans quel camp nous sommes? Est-ce que nous sommes pour l'Éternel? Est-ce que nous sommes pour Dieu? Est-ce que nous sommes pour Christ qui bâtit son Église? Ou bien nous suivons tous les courants, tous les mouvements, et nous courons après chaque voix que nous entendons, ou bien nous demeurons fermes dans ce que nous avons reçu, tout en sachant de qui nous l'avons reçu, sur ce fondement apostolique qui a été posé dans l'Église, dont moi-même et mes collègues qui sont venus avant vous ont parlé et ne cessent de vous rappeler, afin que nous demeurons fermes, afin de ne pas perdre notre vocation. Ceux qui nous parlent, ceux qui nous entourent, est-ce qu'ils sont vraiment nos amis? Avec qui sommes-nous amis? Et qui sont nos amis? Alors, ce sont tout ça des thèmes qu'on va avoir pendant cette saison. Et je vous encourage à ne pas négliger ce moment, mais à vraiment faire en sorte qu'on puisse ensemble passer des moments en écoutant la parole de Dieu et en laissant le Saint-Esprit lui-même nous convaincre, nous édifier, nous encourager, nous exhorter, afin que nous puissions tenir ferme. Parce que comme Jésus dit ici, de l'abondance du cœur, la bouche parle. Qu'est-ce qui est en abondance dans notre cœur? Et si on va parler, de quelle abondance cela va sortir ? L'abondance de bonnes choses ou l'abondance de mauvaises choses ? Vous allez me dire, ben écoute, moi j'aime Jésus, je sers le Seigneur. Ben Jésus est en moi, je ne doute pas. Mais nous allons découvrir ces choses au fur et à mesure. Et comme le Seigneur Jésus lui-même, il nous dit, si vous m'aimez, gardez mes commandements. Pourquoi m'appelez-vous Seigneur, Seigneur, et ne faites pas ce que je dis, je vous dis. Mais nous tous, nous devons marcher avec le Seigneur. Et nous tous, nous devons laisser le Seigneur lui-même investir sa vie en nous. Et je ne doute pas que dans votre cœur, vous voulez avancer. Voilà pourquoi je vous encourage pendant ces moments, allons nous tenir ensemble, afin que par nos paroles, ben, nous serons justifiés à la fin, au jour du jugement, et nous n'allons pas être de ceux qui seront condamnés à cause des mauvaises paroles qui sont les résultats de l'état de leur cœur et des choses qu'ils transportent, parce que nous sommes les porte-paroles du Seigneur, et n'oubliez pas, nous sommes aussi devenus la justice de Dieu en Jésus-Christ, et nous brillons pour lui dans ce monde de ténèbres. Donc, je vous retrouve à la prochaine session, et on va continuer à développer là-dessus pendant toute la saison.
2: Vous pouvez les contacter directement au 06 84 81 80 47, ou bien les retrouver directement sur leur site internet églisévangéliquemissionnaire.fr.

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2: À la Saint-Denise, le froid n'en fait plus à sa guise. Bonne fête donc aux Denises et aux Pacômes. 15 mai, journée internationale des familles. Occasion de mieux faire comprendre les problèmes que connaissent les familles et stimuler les initiatives appropriées. Également, occasion de mettre en relief la solidarité qui unit les familles dans leur recherche d'une meilleure qualité de vie. Depuis le début du troisième millénaire, les mariages et les naissances sont en augmentation constante. Les chiffres de la natalité française restent à un niveau élevé. Le nombre des mariages est lui aussi en augmentation, indépendamment de la progression du nombre de PACS. Cette journée est aussi l'occasion de mieux comprendre les processus économiques, culturels, sociaux et démographiques qui ont une incidence sur les familles. On en parle moins, journée internationale de l'objection de conscience chaque 15 mai. Bien que la plupart des pays européens reconnaissent le droit à l'objection de conscience, très peu, seulement deux, le font pour les militaires professionnel. Le droit à la liberté de pensée, de conscience et de religion, article 18 de la Convention internationale des droits civils et politiques, article 9 de la Convention européenne des droits de l'homme et article 10 de la Charte européenne des droits fondamentaux incluent logiquement le droit de changer ses propres croyances à tout moment. Par conséquent, l'Assemblée parlementaire du Conseil de l'Europe a demandé le 24 mars 2006 aux États membres, par une décision sur les droits de l'homme dans les forces armées, d'introduire dans leur législation le droit d'être reconnu comme objecteur de conscience à tout moment, à savoir avant, pendant et après l'accomplissement du service militaire, tout comme le droit pour les militaires de carrière d'obtenir le statut d'objecteur de conscience. Le Conseil de l'Europe suggérait aux États membres de reconnaître le droit à l'objection également aux soldats professionnels. Malgré cela, la plupart des pays de l'Union européenne ne respectent pas ce droit.
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2: 15 mai 1768, la Corse est achetée à la République de Gênes par Louis XV. 15 mai 1930, la BAT, Future United Airlines, embauche la première hôtesse de l'air, une infirmière de 26 ans du nom d'Hélène Church. 1938, naissance de Mireille Darc. 15 mai 1940, première rafle du vélodrome d'hiver, lors de laquelle plusieurs milliers de réfugiés seront arrêtés avant d'être internés dans le camp de Gurs. C'est la rafle des femmes indésirables. 2003, décès de Valérie June Carter Cash. Elle était née le 23 juin 1929. C'est une chanteuse de musique country américaine. Elle est née dans le comté de Scott, c'est en Virginie, dans la famille Carter, une famille de musiciens qui ont grandement influencé la musique country aux États-Unis. Elle est aussi l'épouse de Johnny Cash, vedette de country américain. June Carter Cash, Wings of Angels.

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2: Afin de terminer notre rétrospective consacrée à Stelvio Cipriani, voici l'une de ses partitions les plus réussies pour la télévision italienne. Le réalisateur Leandro Castellani consacre en 1988 l'une de ses œuvres au prêtre piémontais Don Bosco, fondateur de la Société de Saint-François de Sales en 1859. Cette dernière est destinée à embellir l'existence des jeunes enfants issus de familles pauvres par le biais de maisons à caractère social et de paroisses. Le prêtre rencontre toutefois l'opposition de certains hommes politiques et de contestataires qui tenteront même de l'assassiner. À l'évidence, le téléfilm de Leandro Castellani se consacre à la mise en valeur d'une cause noble, mais ses images manquent de relief et ne réussissent pas à convaincre le spectateur qui attendait probablement autre chose. Seul, la sincérité touchante du comédien Ben Gazzara et la partition soignée de Stelvio Cipriani apportent quelques notes de fraîcheur à cette œuvre.

Vous venez d'écouter la bande originale du téléfilm Don Bosco, réalisé en 1988. Après avoir poursuivi sa carrière de musicien au-delà de 1988, mais de manière discontinue, Stelvio Cipriani est resté à Rome, sa ville natale, où il est décédé le 1er octobre 2018, à l'âge de 81 ans.

à l'inverse de Stelvio Cipriani, qui a bénéficié d'une certaine notoriété dans son pays, le compositeur dont nous allons parler à présent est resté un inconnu en Italie, à l'exception des seuls amateurs du genre ou des professionnels du cinéma. Le nom de Daniele Patucci laisse sans réaction les spectateurs interrogés à la sortie d'une séance de cinéma et il est réellement difficile de trouver des informations à propos de sa biographie. Une seule photo, toujours la même, apparaît sur Internet lorsqu'on tape son patronyme sur le clavier de l'ordinateur. Un homme d'une grande simplicité et réservé, ayant choisi lui aussi de se situer en dehors du battage médiatique qui accompagne souvent le monde du spectacle. Il est né en 1945 à Turin et ne se limite pas à la composition de bandes originales de films au cours de ses activités. Il travaille en effet comme co-auteur à la création de chansons de variété. Mais à l'âge de 25 ans à peine, il se lance dans la musique de film avec une bossa nova séduisante pour le film Così, Così più forte qui va lui ouvrir les portes de son nouveau domaine professionnel.

Le succès et la qualité d'une œuvre musicale sont souvent le produit d'une collaboration artistique commune. En 1970, la soprano Edda Del Orso prête son concours à plusieurs compositeurs italiens de renom, en particulier Ennio Morricone, ceci grâce à son timbre de voix séduisant. Mais le plus connu des compositeurs de musique de film n'est pas le seul à l'époque à s'offrir la participation de la soliste vocale. Daniele Patucci a lui aussi remarqué ses qualités artistiques indéniables et il va lui confier l'année suivante un rôle clé dans l'une de ses plus belles œuvres. Comme bien souvent, et cela est toujours surprenant dans la formulation, le film n'est pas à la hauteur de la musique et son titre compliqué n'est pas fait pour arranger les choses. Il s'intitule en effet « La più allegra storia del Decameron » et le plus bel extrait de la bande originale a pour titre « Thème pour Sibylle » en référence à la comédienne autrichienne Sibylle Danning présente dans ce long métrage.

Vous venez d'écouter le thème pour Sibylle, composé en 1971 pour le film La più allegra storia del Decameron. Après cette mélodie envoûtante, où la voix d'Edda dell'Orso joue un rôle décisif, voici maintenant l'une des compositions les plus touchantes du répertoire pourtant réduit de Daniele Patucchi. Nous sommes en 1974 et le réalisateur Franco Brusati engage Nino Manfredi pour le film « Pain et chocolat » dont l'action se déroule en Suisse alémanique dans une ville non identifiée. Comme beaucoup de ses compatriotes italiens ayant fait le choix de se déraciner hors de sa terre natale, Nino a émigré en Suisse pour des raisons professionnelles. Mais, de par sa latinité marquée, il vit mal cette nouvelle situation, confronté à un ensemble de lois et de règles qui tranchent complètement avec son pays d'origine, où les gens s'expriment de manière extravertie et appliquent la discipline avec davantage de souplesse. Il essaye tout d'abord de se convaincre de la nécessité de sa nouvelle situation avant de jeter le masque et de se montrer tel qu'il veut être, c'est-à-dire lui-même, quel qu'en soit le prix à payer. Un soir, alors qu'il regarde dans un bar un match de football où tous les autres téléspectateurs tournent en dérision l'équipe d'Italie, il tente provisoirement de dissimuler ses véritables sentiments, mais il ne peut retenir sa joie lorsque son équipe préférée marque un but, ce qui lui vaut au final d'être mis dehors et jeté sur un tas de poubelles. Face à cette amertume quotidienne qui finit par le submerger, Nino prend la décision de repartir en Italie à titre définitif. Mais alors que le train traverse le grand tunnel du Lötschberg, il est assailli par le doute et tire le signal d'alarme. On le voit sortant à pied du souterrain avec ses grosses valises, égaré et à nouveau interrogatif, se demandant s'il a vraiment pris la bonne décision. Même si Nino Manfredi en fait certainement un peu trop dans ce film, cette comédie grinçante ne perd en rien de sa saveur et bien que les années aient passé, la mélodie finale composée par Daniele Patucchi résonne encore dans notre mémoire car elle est le contrepoint exact du désarroi permanent de cet homme pour lequel on se surprend à éprouver de la compassion.

0: Vous venez d'écouter le générique final du film Pain et chocolat réalisé en 1974 par Franco Bruzzati. Lors de notre prochain rendez-vous, nous poursuivrons et achèverons notre hommage consacré au compositeur italien Daniele Patucci.
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Bienvenue à tous dans votre flash d'information pour ce vendredi. On va commencer celui-ci à l'international puisqu'au Proche-Orient, une avancée est annoncée dans les négociations sur Gaza. Le Hamas affirme avoir accepté un accord ouvrant la voie à la deuxième phase du cessez-le-feu conclu en octobre dernier avec Israël. Le principe repose sur un désarmement progressif du Hamas et des autres groupes armés en parallèle d'un retrait progressif des forces israéliennes de la bande de Gaza. Une force internationale de stabilisation doit également être déployée, tandis qu'une administration palestinienne composée de technocrates sera chargée notamment de récupérer et stocker les armes. Mais l'accord n'est pas encore pleinement mis en œuvre. Les modalités et le calendrier doivent encore être négociés avec les médiateurs, notamment l'Égypte, les États-Unis, le Qatar et la Turquie. Israël n'a pour l'heure pas officiellement réagi à l'annonce. Et refaisons un point quand même après ces 3 ans de guerre avec le bilan humain qui reste extrêmement lourd. Alors pour ce qui est de Gaza, les autorités sanitaires palestiniennes font état de plus de 73 000 morts palestiniens. Côté israélien, c'est l'attaque du 7 octobre qui a le plus marqué le nombre de décès avec plus de 1 600 morts israéliens et étrangers. Les destructions sont également considérables. À Gaza, l'ONU estime qu'au moins 92% des logements ont été endommagés ou détruits, tandis que les hôpitaux, les écoles, les réserves d'eau, les routes et une grande partie des infrastructures essentielles ont été largement et lourdement touchées. Plus de 90% de la population a été déplacée au cours de cette guerre. En Israël, les destructions sont d'une autre échelle, concentrées principalement dans les zones touchées par l'attaque du 7 octobre. L'accord annoncé aujourd'hui doit désormais entrer dans sa phase de mise en œuvre. Et poursuivons maintenant ce flash, parlons des portes de l'Europe, puisqu'une crise migratoire sans précédent secoue l'enclave espagnole de Ceuta en Afrique du Nord, où la frontière a littéralement été submergée. Le bilan humain est déjà lourd et la situation provoque vraiment une tempête politique majeure à Madrid. On vous fait le point complet. En l'espace de 24 heures, la frontière entre le Maroc et l'enclave espagnole de Ceuta a été le théâtre d'un chaos absolu. Si 1500 entrées officielles avaient été enregistrées en début de semaine, le poste de frontière de Bab Septa a cédé sous la pression de la foule. Les autorités espagnoles estiment qu'entre 2000 et 3000 migrants ont réussi à forcer le passage en une seule journée. Au total, des dizaines de milliers de personnes, massées du côté également marocain à Fnidek, tentent de franchir les barrières ou de contourner les digues à la nage. Les secours ont déjà repêché 18 corps de personnes mortes par noyade. Ce flux massif a été surtout déclenché par des réseaux de passeurs qui ont déformé une récente décision de la Cour suprême espagnole, venait d'interdire les refoulements à chaud immédiat pour les migrants arrivant par la mer, ce qui a fait un véritable appel d'air. Les passeurs ont donc faussement présenté cette décision technique comme un droit d'entrée libre et sans expulsion possible. Face à l'effondrement des structures locales, le Premier ministre espagnol Pedro Sanchez a dépêché l'armée de terre en urgence pour verrouiller la frontière aux côtés de la garde civile. Les effectifs policiers ont été doublés. Le chef du gouvernement espagnol effectue un déplacement de crise sur place. Madrid a refusé de déclarer l'état d'urgence nationale de protection civile, préférant une gestion militaire et diplomatique. Un accord d'urgence a été conclu avec Rabat pour suspendre la nouvelle règle juridique et procéder à l'expulsion expresse et systématique de toutes les personnes entrées illégalement ces derniers jours. Cette crise intervient également dans un climat politique extrêmement tendu en Espagne à l'approche des élections nationales de 2027. Le gouvernement de Pedro Sanchez fait face aux attaques virulentes de l'opposition de droite puisque ces derniers accusent directement le Premier ministre d'avoir créé un effet d'appel massif puisqu'en effet le 30 juin dernier, l'Espagne a clôturé une campagne de régularisation suite aux annonces de Pedro Sanchez qui souhaitait régulariser le maximum de personnes sur son territoire pour avoir le moins de clandestins possible.
Et donc pour les sans-papiers, cela a été assez conséquent alors que le gouvernement tablait sur 500 000 régularisations. Plus de 1 million de demandes ont été déposées. Pedro Sanchez a défendu cette mesure en affirmant qu'elle était indispensable pour sauver l'économie et le système de retraite du pays. Alors que de l'autre côté, l'opposition, elle, dénonce plutôt un effet concernant le nombre de votants pour les prochaines élections, alors que Pedro Sanchez, lui, est accusé de corruption et essaye d'avoir des voix supplémentaires à travers cette nouvelle manne électorale fraîchement rentrée sur le pays. On reviendra sur l'évolution de la situation dans les prochains jours. Et poursuivons ce flash en France, parlons un petit peu de départ ou de retour de vacances, puisque sur les routes, ce premier week-end d'août s'annonce particulièrement compliqué. Bison futé, voie noire dans le sens des départs ce samedi 1er août, avec une circulation très difficile sur l'ensemble du pays, notamment sur les grands axes vers la côte et le sud-ouest. En Normandie, prudence sur l'A13 entre Paris et Rouen de 16h à 19h ce vendredi, puis entre Rouen et Caen entre 16h et 20h également ce vendredi. Pour samedi, Bison Futé recommande tout simplement de reporter des déplacements, les difficultés étant attendues dès le début de la matinée jusqu'en début de soirée. A noter également que la 63 a rouvert dans les deux sens en Gironde après l'accalmie sur le front des incendies. En revanche, plusieurs TGV restent supprimés jusqu'à dimanche entre Bordeaux et le sud-ouest, notamment vers Arcachon, Tarbes et Hendaye. Poursuivons maintenant et parlons quand même d'éducation, mais d'éducation envers les parents, si je puis dire, puisqu'à l'école, le comportement des parents peut désormais avoir des conséquences sur la scolarité de leur enfant. Et oui, un décret publié cette semaine permet, dans des situations graves, de changer un élève d'école, de collège ou de lycée lorsque le comportement d'un membre de sa famille, en lien avec sa scolarité, représente un risque pour la sécurité ou la santé de la communauté éducative ou perturbe gravement le fonctionnement de l'établissement. La décision intervient après un dialogue avec les parents et peut être accompagnée d'une mesure temporaire d'interdiction d'accès aux locaux pendant 5 jours maximum. L'enfant n'est toutefois pas considéré comme responsable des agissements de son entourage. S'il échange d'établissement, il devra bénéficier d'un suivi pédagogique, éducatif et social renforcé jusqu'à la fin de l'année scolaire. Le décret est entré en vigueur ce jeudi 30 juillet. Poursuivons avec quelques informations régionales et puisque l'on parlait des vacances, eh bien on va parler d'un mouvement de grève inopiné que certains prennent même pour une prise d'otage. Au vu du timing, puisque le trafic ferroviaire sera perturbé en Normandie ce week-end en raison d'une grève des cheminots du 31 juillet au 2 août, une grève annoncée sur le tas. Ce vendredi, les perturbations concernent notamment les lignes Paris-Rouen-Le Havre, Paris-Caen-Cherbourg et Paris-Trouville-Deauville. En revanche, la circulation est annoncée normale sur la ligne Paris-Grainville et sur les autres lignes du réseau Nomade. Les syndicats dénoncent notamment les conditions de travail dégradées, un manque d'effectifs et des difficultés liées aux fortes chaleurs, notamment dans certaines rames où la climatisation fonctionne mal. Ils réclament également des aménagements d'horaires pour les conducteurs. Les voyageurs sont invités à vérifier les horaires avant leur départ, la SNCF mettant en place un service minimum sur les lignes concernées. Vous pourrez trouver tous ces horaires sur le site directement de la SNCF. Et pour terminer ce flash, j'aimerais vous parler de la société normande protectrice des animaux, la fameuse SNPA, puisqu'à Rouen, elle a été victime d'un vol en pleine période de forte chaleur. L'association de protection animale donc de l'Île-la-Croix s'est faite voler plusieurs équipements installés pour protéger les animaux de la canicule, notamment des voiles d'ombrage et une tonnelle dans un caniparc. Un espace particulièrement exposé au soleil, plusieurs internautes ont proposé leur aide en fournissant des bâches ou des toiles d'ombrage. Il faut dire que c'est un vol d'autant plus regrettable que la SNPA connaît déjà d'importantes difficultés financières. Une cagnotte lancée en mars a permis de récolter près de 20 000 euros, mais l'association estime avoir besoin de 500 000 euros pour retrouver un équilibre financier. Après le signalement d'un témoin, la municipalité a été alertée concernant ce vol. C'est la fin pour ce flash d'information et nous vous souhaitons de passer un très bon moment avec la suite de vos programmes sur Radio La Sentinelle. Voilà.
Voici votre météo pour ce vendredi après-midi et en plus je vais vous avouer que je vais aller un peu plus loin puisque pour ce qui est de ce week-end, que ce soit le samedi ou le dimanche, eh bien on aura globalement le même temps, il fera beau sur toute la Seine-Maritime et sur l'Eure. Pour les températures ce vendredi après-midi, on aura entre 22 et 27 degrés, 22 degrés sur Dieppe, 23 au Havre, 27 degrés sur Rouen et sur Évreux. Et progressivement, pendant le week-end, les températures vont monter et surtout dimanche après-midi où l'on arrivera jusqu'à 30 degrés, notamment sur Rouen.

0: C'était A non creda mirati de Bellini.
1: Conseil simple pour écolo débutant. Comme disait ma grand-mère, j'achète pas, je récupère. Bienvenue dans le monde merveilleux de l'occasion, l'usager, la seconde main, la récup, la fripe. Un monde dans lequel les objets ont une histoire, une seconde vie. Un monde où ils ont été réparés, retapés, embellis par la volonté d'une personne douée, compétente ou juste astucieuse. Par la magie d'une soudure, d'une couture, d'un clou savamment planté. Voici une économie noble qui fait vivre les gens et qui n'attend qu'à en faire vivre davantage pour alimenter un cycle vertueux où rien ne se perd, où tout ce qui a été fabriqué se transforme pour le plus grand bien de la planète. Alors j'évite la surconsommation de produits neufs, je ne jette pas et je donne. Ce conseil est extrait du livre « Petit guide amusant pour écolo débutant » de Sarah Bien-Aimé aux éditions Terre Vivante.
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1: L'Apocalypse de Jean nous décrit une scène qui se situe avant le jugement final. Je regardai quand il ouvrit le sixième sceau, et il y eut un grand tremblement de terre. Le soleil devint noir comme un sac de crin. La lune entière devint comme du sang, et les étoiles du ciel tombèrent sur la terre, comme lorsqu'un figuier secoué par un vent violent jette ses figues vertes. Le soleil se retira comme un livre qu'on roule, et toutes les montagnes et les îles furent remuées de leur place. Les rois de la terre, les grands, les chefs militaires, les riches, les puissants, tous les esclaves et les hommes libres se cachèrent dans les cavernes et dans les rochers des montagnes. Et ils disaient aux montagnes et aux rochers, « Tombez sur nous et cachez-nous devant la face de celui qui est assis sur le trône et devant la colère de l'agneau, car le grand jour de sa colère est venu. » Et qui peut subsister ?

Dans le temps de ses rois, le Dieu des cieux suscitera un royaume qui ne sera jamais détruit et qui ne passera point sous la domination d'un autre peuple. Il brisera et anéantira tous ces royaumes-là, et lui-même subsistera éternellement. C'est ce qu'indique la pierre que tu as vue se détacher de la montagne sans le secours d'aucune main, et qui a brisé le fer, l'airain, l'argile, l'argent et l'or. Le grand Dieu a fait connaître au roi ce qui doit arriver après cela. Le songe est véritable et son explication est certaine. Cette révélation étrange du prophète Daniel est impressionnante. Elle annonce à coup sûr le terme dramatique de l'histoire humaine. Ainsi, le déroulement des civilisations n'aura pas un aboutissement normal. Une mort lente et naturelle dans un lit de plumes. La lutte séculaire entre le bien et le mal, la justice et l'injustice, ne triomphera pas dans une réconciliation de dernière heure. Mais au contraire, après une extrême intensification du conflit, ce sera la faillite totale de tous les efforts humains. Ce sera la destruction violente de tous les royaumes de ce monde, devant la manifestation transcendante du royaume de Dieu. C'est bien, nous semble-t-il, ce qu'indique la chute vertigineuse du rocher dévastateur dans la fameuse vision de Daniel. Les réalisations les plus spectaculaires de notre siècle vont être anéanties d'un seul coup de butoir céleste. Un jugement effroyable pèse sur l'homme et sur l'histoire contemporaine. Ce sont les saintes Écritures qui le disent très clairement. Ce n'est pas l'opinion étrange de quelque homme. Ce sont les affirmations non équivoques de la prophétie biblique. Il n'est plus temps de se faire des illusions. Qui pourra échapper ? C'est la grande question. Qui pourra subsister ?

et qui peut subsister. Eh bien, écoutons la réponse de la foi. Seule la foi connaît la réponse pratique et rassurante à ces questions vertigineuses. Notre civilisation imprégnée de sciences et de techniques n'en a pas de satisfaisante. Il s'en faut de beaucoup. Les universités modernes ont réponse à tout, sauf à ce dilemme existentiel. Les contestataires de tous bords suggèrent des réformes pour toutes les situations, sauf pour celle-là. La fuite vers la Lune, ou dans d'autres régions cosmiques, est d'avance récusée par Dieu. Écoutons ce qu'il dit. Aucun d'eux ne pourra se sauver en fuyant. Aucun d'eux n'échappera. S'ils pénètrent dans le séjour des morts, ma main les en arrachera. S'ils montent aux cieux, je les en ferai descendre. Décidément, il n'y a pas d'échappatoire possible. Les hommes seront pris comme des rats dans un piège. Les plus privilégiés du sort ne pourront pas s'enfuir. Les moyens de locomotion les plus perfectionnés ne les tireront pas de là. Oui, nous sommes à l'heure du jugement. Les conditions dans lesquelles se trouve notre pauvre humanité n'ont jamais été si critiques. Notre monde subit les affres d'une crise sans pareil dans son histoire. Dans une étonnante brochure, Schlemmer dit « À l'origine du mot « crise », il y a en effet l'idée d'un jugement. Tel est le sens du mot grec « crisis ». Dans la vie de chaque homme, le moment du jugement, c'est celui où il doit récolter les conséquences de ses actes, ou ses vertus et ses vices, même s'ils étaient restés cachés à autrui, voire de lui-même, se manifeste clairement, révélant sa véritable essence, la qualité bonne ou mauvaise de sa nature, sa valeur ou son néant. Ce qu'il est et ce qu'il mérite devient tout à coup évident. Pour ses erreurs et ses fautes, il doit payer ou disparaître. Il y a ainsi des temps de jugement dans la vie des nations et des civilisations. L'histoire du peuple d'Israël, telle que nous le relate l'Ancien Testament, est pleine de cette notion. En vérité, on peut dire qu'elle caractérise la conception biblique de l'histoire et de la méthode historique de la Bible. Les affres que traverse le monde sont l'expression dramatique d'une des plus grandes crises spirituelles qu'il ait traversées. Le syndrome révélateur d'un désarroi profond de l'esprit humain. Fin de citation. Cette crise sans pareil était annoncée par saint Jean dans son Apocalypse. Je lis « Les nations se sont irritées et ta colère est venue. » Et le temps est venu de juger les morts, de récompenser tes serviteurs, les prophètes, les saints et ceux qui craignent ton nom, les petits et les grands, et de détruire ceux qui détruisent la terre. Et voici une amorce de solution individuelle. Craignez Dieu et donnez-lui gloire, car l'heure de son jugement est venue, et adorez celui qui a fait le ciel et la terre et la mer et les sources d'eau. Ainsi, mes chers auditeurs, la moisson est mûre. Les êtres humains sont mûrs pour la récolte à venir. Les hommes sont révoltés et pécheurs en groupe, mais chacun porte aussi sa responsabilité pour lui-même. Chacun est pécheur pour son compte propre. La corruption, la violence, la débauche, l'égoïsme, l'orgueil vont chaque jour en empirant davantage. Décrivant prophétiquement notre époque malade, l'apôtre saint Paul disait « Sache que dans les derniers jours il y aura des temps difficiles, car les hommes seront égoïstes, amis de l'argent, fanfarons, hautains, blasphémateurs. Ainsi la prophétie nous présente de l'homme moderne une image régressive allant en se dégradant de plus en plus et attirant le juste courroux du ciel. » Les péchés des hommes et celui de l'humanité ont mûri tout doucement. Ils approchent de leur comble. Notre brillante civilisation souffre d'une maladie mortelle, l'incrédulité. Ne plus croire équivaut à fermer son cœur à l'amour, à la vie et au salut. Voilà, hélas, l'effrayant diagnostic que la Bible fait de notre génération. Il faut bien sonder la plaie avant d'en indiquer le remède.

C'est le diagnostic exact qui dicte le véritable traitement de la maladie. Nous avons essayé d'en faire le tour aujourd'hui. Si vous le voulez bien, la fois prochaine, nous enverrons le remède. Nous verrons quel est l'antidote du péché, comment nous pourrons subsister au dernier jour.

Parmi les jazz bands blancs des années 30-40, trois seront s'imposer comme grands leaders de formation, Tommy Dorsey, Glenn Miller et Benny Goodman, et auront une bonne réussite commerciale. Nous allons nous intéresser aujourd'hui à Tommy Dorsey. Ce tromboniste débuta sa carrière en créant de petits orchestres avec son frère Jimmy. Tommy Dorsey n'est pas seulement tromboniste, mais aussi trompettiste, clarinettiste, compositeur et arrangeur. Retrouvons-le comme arrangeur dans la Symphonie du Nouveau Monde de Dvorak, Rolling Home.

0: Au début de 1925, il enregistre une quantité impressionnante de disques et participe à des émissions radiophoniques. Il fonde avec son frère The Dorsey Brothers Orchestra. Du point de vue musical, ils sont complémentaires. Malheureusement, l'incompatibilité de caractère fait qu'ils se séparent en 1935. Quelques mois après, Tommy Dorsey enregistre à The Cold Fish Bowl. La chanteuse se nomme Edith Wright.
1: Introducing our new addition to the Clambake 7, Bud Freeman and his tenor sax at the Codfish Ball. 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
1: Il s'est assuré le concours d'excellents musiciens, exemple Benny Berrigan, Pee-wee Irving et Max Kaminski, trompette, Bud Freeman, saxophone ténor, Buddy Rich et Dave Thaug, batterie, C. Oliver, arrangeur et bien d'autres, sans oublier Frank Sinatra. À l'époque du swing, voici ce que peut donner le chant hindou, Song of India, de Rimsky-Korsakov, revu et corrigé par Tommy Dorsey.

Avec ce dernier, autre succès qui sera un filon, Mary, dont Dorsey achète les droits d'auteur pour la somme modique de $50. Le chanteur a pour nom Jack Leonard.

L'orchestre se produit dans les halls des meilleurs hôtels new-yorkais, enregistre de nombreux disques, passe fréquemment à la radio, entreprend des tournées et participe aussi à la réalisation de films. Revenons à la musique classique avec un arrangement du Beau Danube Bleu, en anglais Blue Danube.

Autres swings classiques de cette période, Liebestraum de Liszt et Mendelssohn Spring Song, enregistré le 18 février 1937 à New York, Tommy Dorsey est à la tête d'un big band où l'on compte 4 trompettes et 3 trombones.

Tommy Dorsey sera surnommé le sentimental gentleman du swing. Pourtant, il avait le sang chaud, fort mauvais caractère, n'était pas spécialement sentimental ni gentleman. Swingons sur une célèbre composition du pianiste de ragtime Scott Joplin, Maple Leaf Riot.

C'est peut-être le meilleur tromboniste de l'école de Chicago, ayant joué avec Bix Beiderbecke. Il est en fait beaucoup plus proche du jeu des Noirs et des Blancs du Sud que de ceux de New York. Superbe technicien, il joue avec autant de finesse que de fougue sur un tempo rapide. Nous sommes le 15 juillet 1938 à New York. La formation ne comporte que 9 musiciens, The Check of Araby.

Tommy Dorsey a su se concilier les bonnes grâces des princes du trombone, comme Kidori. Ses beaux jours se situent à l'époque où l'Europe était confrontée à une guerre sanglante, et même lorsque l'Amérique entra dans le conflit, jamais elle ne cessa de jouer et de danser. Elle eut le privilège de ne voir aucune bombe tomber sur son territoire. À propos de guerre, si nous écoutions un chant de guerre hawaïen, en anglais Hawaiian World Chant, qui me semble des plus pacifiques.

En 1947, Tommy Dorsey joua son propre rôle auprès de son frère dans un film consacré à sa carrière, The Fabulous Dorseys. En 1953, les deux frères furent définitivement réconciliés et s'associèrent. Cela dura jusqu'en 1956, où Tommy mourut des suites d'un empoisonnement alimentaire. Nous terminerons cette émission, d'abord le 7 septembre 1945 avec Chicago, puis le 8 juillet 1947 avec I'm Getting Sentimental Over You.

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1: Sous sa forme brute, le minerai d'argent est rempli d'impuretés. Mais pendant le processus de raffinage, la chaleur appliquée sur le métal permet d'extraire les imperfections. Sous l'action de la chaleur, le métal en fusion se liquéfie et se retrouve dans le fond du creuset. Après avoir été ainsi purifié, il augmente en qualité et en valeur. Dieu agit de la même façon avec notre foi. Pour enlever les impuretés de notre vie, Dieu utilise l'outil de l'adversité. Vous écoutez Principe de vie, qui en collaboration avec Radio Colombe, vous présente l'enseignement du docteur Charles Stanley. Aujourd'hui, Charles Stanley nous rappelle que nous devons avancer dans l'adversité en continuant d'expliquer la méthode employée par Dieu pour purifier et augmenter notre foi. Restez avec nous, alors que notre guide, Charles Stanley, nous fait visiter les installations divines de raffinage.
2: Apprendre à être satisfait de notre vie est un aspect important de notre marche chrétienne. Or, pendant que nous apprenons comment y parvenir, nous oublions souvent qu'un des éléments clés est l'adversité. Il faut pourtant nous rendre à l'évidence. Nous avons tous connu des temps dans notre vie où les vents d'adversité soufflaient contre nous. Avons-nous profité de ces occasions pour apprendre à vivre dans le contentement malgré tout? Ou avons-nous gaspillé cette occasion de grandir spirituellement par une tentative souvent inutile de fuite? Ouvrez votre Bible, si vous le voulez, dans la deuxième épître aux Corinthiens, au chapitre 12. Il s'agit d'un chapitre où Dieu apprend à l'apôtre Paul comment réagir face à l'adversité. Commençons notre lecture au verset 9 où Dieu dit à Paul « Ma grâce te suffit, car ma puissance s'accomplit dans la faiblesse. Je me glorifierai donc bien plus volontiers de mes faiblesses, afin que la puissance de Christ repose sur moi. » Écoutez bien le principe que Paul tire de cette leçon. « C'est pourquoi je me plais dans les faiblesses, dans les outrages, dans les calamités, dans les persécutions, dans les détresses pour Christ, car quand je suis faible, c'est alors que je suis fort. » Comment transigeons-nous avec l'adversité? Quel objectif Dieu poursuit-il en permettant l'adversité dans notre vie? Rappelons-nous que l'adversité peut revêtir de multiples formes. Il peut s'agir d'une petite brise qui ride à peine la placide surface de notre vie, ou d'une titanesque tornade qui semble tout renverser et détruire sur son passage. L'intensité de l'adversité et l'aspect qu'elle revêt peuvent donc varier. Elle se manifeste tantôt comme détresse, opposition, épreuve, tantôt comme tribulation, peine, souffrance ou encore maladie. Cependant, quand elle survient, elle est toujours accompagnée d'un objectif. Toute l'adversité est possible à condition que Dieu y ait donné son aval. En effet, seulement ce qui plaît à Dieu et ce qui accomplit son objectif obtient son accord. L'adversité peut constituer le moyen ultime de croître dans notre foi, ou il peut devenir le moyen de nous décourager et de nous détruire. Peu importe l'origine de l'adversité, qu'elle vienne de Dieu, de Satan ou du péché, nous devons avant tout nous poser la question. Est-il vraiment important d'en connaître la cause? La chair déteste souffrir. Et quand la souffrance paraît, la chair cherche instinctivement à en connaître la cause pour éviter toute répétition. Mais il est beaucoup plus important de savoir comment réagir à l'adversité quand elle se présente. Et à moins de comprendre l'objectif recherché par Dieu, nous répondrons à l'adversité de manière inadéquate. Elle pourrait alors nous détruire. Pourtant, Dieu permet cette adversité dans notre vie pour accomplir une merveilleuse transformation qui nous permettra de mieux ressembler à son Fils Jésus-Christ. Premièrement, un des objectifs poursuivis par Dieu lorsqu'il permet à l'adversité d'envahir notre vie, c'est de purifier notre foi et ce que nous possédons de plus précieux et de plus puissant. Certains établissent une différence entre une foi spirituelle et une foi laïque. Il n'y a rien de tel. La foi reste la foi. Un homme n'a pas besoin d'être immense sans être chrétien. Mais il s'agit de croire en eux-mêmes, de faire confiance aux autres ou à la vie. Leur foi reste réelle. Or, le croyant met sa foi dans le Dieu qui vit en lui et qui lui permet d'accomplir sa volonté. Le monde voit une différence entre la foi spirituelle et la foi laïque. Mais cette différence est artificielle. L'objet de ma foi est-il ma force, ma sagesse, ma connaissance, mon expérience ou est-il le Dieu qui vit en moi et qui, dans sa puissance souveraine, me permet de devenir une personne selon son cœur? Considérons maintenant la foi sous deux facettes différentes, dont l'une nous est déjà familière. Il s'agit de la qualité de notre foi. La Bible enseigne, par exemple, que nous pouvons posséder une petite foi. Elle nous dira « Je sais que Dieu peut le faire, mais je ne suis pas certain qu'il le veuille ». Une grande foi, quant à elle, nous dira « Je sais que Dieu peut le faire et je suis certain qu'il le veut ». Mais la foi parfaite dit « Si Dieu l'a dit, c'est comme si c'était fait ». Nous pouvons aussi considérer la foi sous un autre aspect, celui de sa source. Quelle est la source de notre foi? Nous savons tous que toute foi authentique vient de Dieu. L'homme possède cette capacité de croire. Or, dans le domaine spirituel, il existe au moins trois catégories de foi. La première d'entre elles s'appelle la foi hérité. Je crois ce que mes parents m'ont enseigné, ou je crois ce que mon pasteur enseigne. Je crois parce que ma mère et mon père croyaient. Si c'était assez bon pour eux, c'est assez bon pour moi. Voilà en quoi consiste la foi héritée. Dieu n'envisage pas une foi de cette qualité pour nous. Ensuite, nous avons la foi théorique. Les gens lisent toutes sortes de livres, et je suis tout à fait d'accord. Nous pouvons apprendre beaucoup de choses utiles en lisant et, à plus forte raison, lorsque nous lisons la Bible. Certaines personnes disent « Je crois en ceci, car je l'ai lu dans un livre. J'ai lu cette biographie et voilà ce qui est arrivé à cette personne. Et si cela s'est produit dans leur vie, cela pourrait se produire dans la mienne. » Il a dit que Dieu répondait aux prières. Je crois que Dieu répond aux prières parce que cette personne l'a dit. Ceci est un exemple de foi théorique, et cette foi ne suffit pas non plus. La foi héritée ne m'appartient pas vraiment. Elle appartient à quelqu'un d'autre. La foi théorique, elle est une foi que j'ai acceptée mentalement. Quelqu'un en qui j'ai confiance a dit cela, et je le crois parce qu'il l'a dit. Aux yeux de Dieu, la foi héritée et la foi théorique sont inadéquates. Ce qu'il désire pour nous, c'est une foi éprouvée. Voyez-vous, c'est dans le creuset de l'expérience et de l'adversité que vous pourrez vous approprier réellement ce que vous avez lu, vu ou entendu. Vous pouvez qualifier cette foi d'éprouvée, car elle a passé l'épreuve cruciale de l'adversité dans votre vie. D'autre part, Dieu a prouvé sa fidélité car il est demeuré avec vous au milieu des tribulations. Ce que vous aviez appris intellectuellement est désormais une partie vivante de vous. Voilà en quoi consiste une foi éprouvée. Laissez-moi vous proposer un passage d'une extrême beauté dans les Écritures. Il se trouve dans la première épître de Pierre, chapitre 1, verset 3. « Béni soit Dieu le Père de notre Seigneur Jésus-Christ, qui, selon sa grande miséricorde, nous a régénérés pour une espérance vivante par la résurrection de Jésus-Christ d'entre les morts. » Pierre nous parle ensuite de l'héritage et des bénédictions obtenues de Dieu. Nous pouvons sauter au verset 6. C'est là, il parle ici de ses immenses bénédictions. Ce qui fait votre joie, quoique maintenant, puisqu'il le faut, vous soyez attristés pour un peu de temps par diverses épreuves ou des adversités. Nous profitons des bénédictions de Dieu, ce qui nous rend heureux, même si pour le moment, nous sommes attristés par certaines adversités. Pourquoi ? Les épreuves sont nécessaires pour que, comme Pierre l'explique au verset 7, l'épreuve de votre foi, plus précieuse que l'or périssable, qui cependant est éprouvée par le feu, ait pour résultat la louange, la gloire et l'honneur. Lorsque Jésus-Christ apparaîtra. Plusieurs éléments de ce verset méritent notre attention. D'abord le mot « éprouvé ». Dans « éprouvé par le feu » vient du mot grec « dokimazo ». Il indique qu'une fois, après examen, s'est révélée approuvée, forte et robuste. Par ailleurs, l'expression « éprouvé par le feu » signifie aussi que l'adversité peut parfois devenir très lourde, mais elle durera. Pour résultat la louange, la gloire et l'honneur lorsque Jésus-Christ apparaîtra. Par conséquent, une foi éprouvée est une foi qui a fait ses preuves. Une foi éprouvée devient alors une foi approuvée. Cela signifie que Dieu permet aux épreuves de nous accabler pour purifier notre foi. Dieu ne veut pas nous voir vivre une foi héritée, ni une foi apprise dans un livre, aussi édifiante soit-il. Il veut nous voir vivre une foi éprouvée, testée et mise à l'épreuve. Pourquoi ? parce que l'objet de cette foi n'est nul autre que le Seigneur Dieu Tout-Puissant. À quoi servent les épreuves que Dieu permet dans notre vie? Elles confirment solidement, fortifient et perfectionnent notre foi. Voilà leur fonction. Elles tamisent, polissent et font disparaître la foi héritée de la foi théorique. En effet, nous découvrons dans le creuset éprouvé des circonstances pénibles que les connaissances apprises intellectuellement deviennent une partie essentielle de notre être. Il ne s'agit alors plus de la foi de notre mère, de notre père ou de notre pasteur, mais de la nôtre. Une foi éprouvée est testée dans le creuset de l'adversité. Non seulement constatons-nous que cette foi a fait ses preuves, mais on réalise aussi que Dieu nous a prouvé sa fidélité pendant ce temps de grandes difficultés. Voilà pourquoi Dieu laisse l'adversité suivre son cours. L'expérience de l'adversité étire la foi du croyant et l'agrandit. Elle taille, sculpte, sable et extrait tout ce qui ne relève pas d'une foi authentique. Dieu tamise notre foi et le résultat final est une foi purifiée dans le Dieu vivant. Nous pouvons maintenant étudier comment Dieu accomplit tout cela. L'adversité évoque habituellement en nous une idée de perte. Il peut s'agir d'une perte relationnelle comme un deuil ou un divorce. Il peut s'agir d'un contretemps qui nous empêche d'exécuter un plan. Il peut s'agir d'une cruelle déception ou de beaucoup d'autres choses. Mais si nous revenons à l'épître de Pierre, nous remarquons toujours au chapitre 1, verset 6. « C'est là ce qui fait votre joie.

à une perte financière imprévue. Mais dans tous les cas, Dieu permet à l'adversité de nous priver de quelque chose qui nous était cher, de nous priver d'une chose sur laquelle notre sécurité est fondée. Pourquoi Dieu ferait-il une telle chose? Pourquoi Dieu provoque-t-il ou permet-il une situation qui nous prive d'une chose dans laquelle nous avons placé notre confiance et mis notre sécurité? Tout simplement parce que Dieu est jaloux. Il ne peut supporter de nous voir nous confier à quelqu'un d'autre qu'à lui ou de placer notre confiance dans le matériel. Et pour se débarrasser de ce qui entre en compétition avec lui, Dieu permet des épreuves qui détruisent ses idoles ou ses personnes qui le remplacent dans notre cœur. C'est pour cette raison que nous ressentons souvent, lorsque nous nous trouvons dans cette position, un sentiment d'angoisse ou de détresse, comme si nous avions perdu quelque chose. Nous pensons alors, « Seigneur, que se passe-t-il? Pourquoi permets-tu ce genre de choses ?» Nous ne réalisons pas que Dieu est en train de nous enseigner une grande, une précieuse et une utile leçon. Il enlève tout ce qui nuit à l'expérience de sa beauté en nous. Et malgré cette situation pénible, nous devons continuer à nous appuyer sur Dieu et à lui faire confiance. Nous devons remplacer notre fausse sécurité dans les choses terrestres par une authentique et éternelle sécurité en lui. Si Dieu veut nous former dans la foi, s'il veut être le Dieu de notre vie et s'il ne tolère dans notre vie aucune idole, qui pourrait prétendre le remplacer, n'est-il pas normal qu'il nous prive des choses dans lesquelles nous avons mis notre confiance, des choses que nous adorons, qui sont devenues essentielles pour nous alors qu'elles ne le sont pas vraiment et qui sont, par notre faute, prioritaires dans notre vie? Dieu se débarrasse de tout cela par l'entremise de l'adversité. Il attire notre attention par une perte soudaine ou graduelle. Il attire notre attention afin de nous forcer à nous concentrer sur lui, non sur les choses. Il existe dans la nature humaine un élément tragicomique, pour ne pas dire ironique. Nous cherchons d'abord Dieu, nous travaillons fort, nous lui soumettons assidûment nos requêtes, nous le poursuivons de nos attentions afin qu'il réponde à nos prières. Nous désirons certaines choses ou une certaine personne comme un ou une partenaire de vie, bref, ce genre de choses. Puis, un beau jour, Dieu nous honore en nous bénissant et en nous accordant l'objet de notre désir. La chose ou la personne tant attendue apparaît dans notre vie. Bien sûr, notre première action est de remercier le Seigneur pour ce qu'il a fait pour nous. Mais peu à peu, nous cherchons la bénédiction au détriment de la source de la bénédiction de Dieu. Et que se produit-il alors? Nous obligeons Dieu à effectuer certains ajustements, souvent dans la bénédiction autrefois accordée, parce que notre attention n'est plus fixée sur Dieu, mais sur ce qu'il peut nous offrir. Comment pourrait-il en être autrement? Si Dieu nous aime vraiment, comment pourrions-nous le délaisser sans nous attendre à une réaction de sa part? Si nous devenons plus intéressés par la bénédiction que par celui qui nous l'a donnée, le Créateur de l'univers possède la volonté et la puissance de ramener les choses dans leur juste perspective. On trouve plusieurs exemples de ce principe et plusieurs variations sur ce thème dans les Écritures. Nous allons nous attarder sur l'un d'eux, dans le premier livre des Rois au chapitre 17. Le prophète Élie s'est vu confier par Dieu un message destiné au roi Achab. Ce dernier est un mauvais roi, injuste et idolâtre. Et comme d'habitude dans un cas semblable, les nouvelles ne sont pas très bonnes. Il ne pleuvra pas en Israël pendant 3 ans. Lisons 1 Rois, chapitre 17. En commençant au verset 2. Et la parole de l'Éternel fut adressée à Élie en ces mots. « Pars d'ici, dirige-toi vers l'Orient et cache-toi près du torrent de Kérit qui est en face du Jourdain. L'Éternel pourvoit à l'hydratation de son prophète. Tu boiras de l'eau du torrent. Et j'ai ordonné au corbeau de te nourrir là. » Et Dieu s'occupe aussi de nourrir son serviteur. Il partit et fit selon la parole de l'Éternel, et il alla s'établir près du torrent de Kérit, qui est en face du Jourdain. Les corbeaux lui apportaient du pain et de la viande le matin, et du pain et de la viande le soir, et il buvait de l'eau du torrent. On peut résumer la trame de cette façon. Dieu dit à Élie, « Je veux que tu ailles à cet endroit. » Tu y resteras aussi longtemps qu'il le faudra. Je te dirai quand tu devras partir. D'ici là, je prendrai soin de toi. Je t'enverrai l'eau de la source pour boire, et comme nourriture, tu mangeras ce que je t'enverrai par l'intermédiaire des corbeaux qui sont sous mes ordres. Tu dois me faire confiance.

0: Rappelons-nous le principe de tout à l'heure. Élie est béni par Dieu, l'eau coule de la source et pendant quelques jours ou quelques semaines, tout va pour le mieux. Élie a ce qu'il faut pour boire et les corbeaux sont ponctuels. Ils apportent la nourriture chaque matin et chaque soir. Le prophète a tout ce qu'il faut pour manger et boire. Mais après un certain temps, vous l'aurez deviné, il se met à dépendre de la source pour boire et des corbeaux pour manger. Au lieu de s'appuyer sur l'Éternel. Et au verset 7, nous apprenons que, au bout d'un certain temps, le torrent fut à sec, car il n'était point tombé de pluie dans le pays. Combien d'entre vous ont vu leur source se tarir? Soudainement, la source est à sec. Et Élie dit alors, « Que se passe-t-il, Seigneur? Je n'ai plus d'eau à boire, et les corbeaux ne sont pas venus aujourd'hui. Pourquoi Dieu fait-il cela ?» Cet épisode illustre bien le principe énoncé tout à l'heure. Quelle que soit l'eau ou les corbeaux de notre vie, l'Éternel ne nous laissera jamais dépendre d'eux. Il ne le fera pas, au contraire. Au lieu de cela, il assèche notre source et coupe l'approvisionnement des corbeaux. Par conséquent, quel est le résultat? Quelle est la prochaine étape? Revenons à notre passage dans 1 Roi chapitre 17. En poursuivant notre lecture, nous y remarquons quelque chose de très intéressant. Après avoir desséché la source, Dieu dit à Élie au verset 9, « Lève-toi, va à Sarepta, qui appartient à Sidon, et demeure là. Voici, j'y ai ordonné à une femme veuve de te nourrir. » Quelle leçon Dieu enseigne-t-il à Élie? De ne pas placer sa confiance en quelqu'un d'autre ou en autre chose qu'en Dieu. Et ce, peu importe les circonstances. Élie doit se fier à Dieu. Lui seul peut pourvoir à ses besoins. Il ne doit se confier qu'en l'Éternel, qui n'est jamais à bout de ressources. Nous prenons alors l'habitude de nous confier en un Dieu unique qui nous donne les bénédictions sous diverses formes, plutôt que de compter sur des bénédictions qui, elles, changent. L'adversité a pour effet de nous priver des idoles, ces choses ou ces personnes en quoi ou en qui nous avions placé notre confiance. Nous n'avons alors plus le choix. Nous devons faire confiance à Dieu et avoir foi en lui, et en lui seulement. Notre Dieu est un Dieu jaloux. Attention, ne vous méprenez pas. Je ne veux pas dire qu'il est jaloux au sens d'égoïste. Non, quand il nous prive des influences néfastes dans notre vie, c'est à notre propre intérêt qu'il veille. Dieu nous aime inconditionnellement, il nous connaît parfaitement et il a nos meilleurs intérêts à cœur. C'est pour cela qu'il veille jalousement et tient être l'objet de notre confiance, de notre foi, de notre amour, de notre adoration et de notre obéissance, car personne d'autre que lui ne peut mieux veiller sur nous. Il connaît nos besoins mieux que personne et mieux que nous-mêmes. Il veille sur nos intérêts. Lorsque nous parlons de la jalousie de Dieu, nous parlons donc d'une sainte jalousie. Il s'agit d'une jalousie pour notre bien et pour sa gloire. Aussi, quand Dieu permet des épreuves, il le fait afin de purifier notre foi et de nous rappeler qu'il doit demeurer le seul objet de notre foi. Tournons maintenant dans le psaume 56. Je me rappelle toutes ces fois où j'ai lu les Écritures et particulièrement les psaumes et où Dieu a parlé à mon cœur de la plus merveilleuse façon qui soit, et cela même à travers les difficultés, les peines et les souffrances. J'espère qu'il fait de même avec vous et je sais qu'il a fait de même avec l'auteur de ce psaume, David, un homme qui connaissait toute l'adversité. Commençons notre lecture au verset 2. Aie pitié de moi, ô Dieu! Car des hommes me harcèlent tout le jour, ils me font la guerre, ils me tourmentent. Tout le jour, mes adversaires me harcèlent, ils sont nombreux, ils me font la guerre comme des hautains. David a dû faire face à des situations conflictuelles toute sa vie et il courait souvent de réels périls. Mais que faisait-il alors? Quand je suis dans la crainte, en toi je me confie. Je me glorifierai en Dieu, en sa parole, je me confie en Dieu. Je ne crains rien, que peuvent me faire des hommes? Sans cesse, ils portent atteinte à mes droits. Ils n'ont à mon égard que de mauvaises pensées. Ils complotent, ils épient, ils observent mes traces parce qu'ils en veulent à ma vie. C'est par iniquité qu'ils espèrent échapper dans ta colère, ô Dieu, précipite les peuples. Nous pouvons maintenant sauter au verset 10. Mes ennemis reculent au jour où je t'écris. Je sais que Dieu est pour moi. Je me glorifierai en Dieu, en sa parole. Je me glorifierai en l'Éternel, en sa parole. Je me confie en Dieu. je ne crains rien. Que peuvent me faire des hommes ? Ô Dieu, je dois accomplir les vœux que je t'ai faits. Je t'offrirai des actions de grâce, car tu as délivré mon âme de la mort. Tu as garanti mes pieds de la chute, afin que je marche devant Dieu, à la lumière des vivants. Voici un homme qui avait bien connu l'adversité. Il en était arrivé à la conclusion que peu importe ce que ses ennemis disent, ce qu'ils font, ou peu importe même les pièges qu'ils lui tendent, cette pensée sera toujours dans son cœur. Mon Dieu me délivrera. Il ne s'agit pas ici d'une foi théorique apprise dans un livre, ni d'une foi héritée des parents. La foi dont il est question ici a été éprouvée et elle a fait ses preuves dans le creuset de l'adversité. Voilà pourquoi David était un géant spirituel pour la gloire de Dieu. L'adversité est nécessaire à la purification de notre foi, car si Dieu enlève toute chose à toute personne en qui nous mettons notre foi, il ne reste plus que lui. Et il est de la volonté du Dieu, souverain de l'univers, d'être le seul objet de notre foi.
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1: J'ai découvert un documentaire, un long métrage, devrais-je dire, au cinéma sur Madagascar, intitulé Ranomami, une eau malgache. J'ai déjà évoqué ce pays que j'ai traversé il y a déjà quelques années, mais ce film de Philippe Prudent, c'est son nom, nous donne l'occasion de reparler de cette île et surtout de réentendre de la musique de là-bas.

Escapade, une émission de Didier Blons, montage et réalisation, Gisèle Billan, aujourd'hui Madagascar. Bonjour à tous, mais commençons par nous mettre dans l'ambiance avec ce chant traditionnel, Malé Alé Salala. Nous figurons

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2: Voici à présent une danse et un chant malgache, Jedi Akori Abi Anyaero.

0: Philippe Prudent nous propose une courte présentation de l'île et de ses différentes ethnies.
1: Les Betsileo, la région où on va se diriger, qui est peuplée par une des 18 ethnies malgaches qui s'appelle donc les Betsileo, ils ont notamment une capacité d'improvisation en chant populaire. Et ils sont vraiment doués pour ça, c'est-à-dire qu'en fonction de ce qu'ils ont sous les yeux, en fonction de l'actualité, à deux ou trois, ils ont des instruments propres à eux dans cette région et ils improvisent des chants. Voilà, le chant improvisé, et ils sont particulièrement doués.
0: J'avais vu un spectacle organisé par des bergers avec des caisses à savon, un manche.
1: C'est exactement ça. Ils ont trois instruments. Je me souviens, ils ont une grande caisse en savon, comme vous l'appelez, avec trois cordes qui jouent la basse. Ils ont un instrument métallique qui est une sorte de comment on appelle ça, de crécelle, là, comme on avait chez nous, là, qui fait un son bien particulier. Et puis une petite guitare, pareil, à cinq cordes, qui, elle, va plutôt être dans les aigus. Mais tout ça forme une harmonie quand même assez agréable à écouter. Et puis surtout, c'est ce chant improvisé qu'ils ont dessus. Moi, ils ont notamment composé la chanson du film, enfin une chanson du film qu'ils ont appelée Ranomami Azambazamb. Ranomami qui veut dire eau douce en malgache. Et étant donné que le film porte sur le sujet de l'eau douce à Madagascar, ils ont improvisé ce chant. Et on a tourné carrément un clip, un vidéoclip pour leur rendre hommage aussi.
0: À présent, un chanteur malgache, Rebika Mirari Soa.

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1: Un petit mot à présent, si vous le voulez bien, sur Philippe Prudent. C'est parce qu'il est curieux de la nature et passionné par l'image qu'il a choisi de devenir réalisateur de documentaires. Depuis une dizaine d'années, une caméra à l'épaule, il sillonne la planète à la recherche de peuples dont il aime raconter l'histoire, la culture, le rapport au monde et, selon lui, la multiplication et la précipitation des médias provoque aujourd'hui une information sans suffisamment de distance. C'est la raison pour laquelle il fait du temps de la rencontre, de la réflexion et de l'étude une priorité en donnant la parole à ceux que l'on a oubliés. Musique traditionnelle malgache, Salama Nareo.

0: Vous êtes réalisateur, on parle de metteur en scène généralement dans le théâtre. Vous allez aussi nous parler de musique, mais vous faites surtout du cinéma. Vous pouvez nous parler de votre parcours?
1: J'ai un parcours assez atypique, parce que au départ, ce qui me motive, c'est le voyage. Premier voyage à 14 ans, seul. Je suis parti en Espagne.
0: C'est donc, pas voilà. Bon pour le gaz à effet de serre.
1: Mais il se fait à pied ou à vélo, ou pas toujours avec des gros moyens de transport. Mais voilà, la découverte, l'envie de découvrir d'autres lieux, d'autres gens, l'envie de comprendre le monde, en fait. Et voilà, ça va faire que je vais avoir plusieurs activités professionnelles, mais qui vont toujours faire en sorte de m'emmener loin, loin de chez moi. Pas que je ne suis pas bien chez moi, mais besoin de découvrir. Et voilà, fil en aiguille, toujours un appareil photo, toujours passionné par la prise de vue, par le cadrage, par les belles choses. Puis il y a un petit peu plus de 10 ans, à force d'évoluer, j'ai voulu me mettre à la vidéo et me professionnaliser. Quitter un peu le milieu amateur pour devenir vraiment professionnel de l'image. Et avec l'expérience, les années de voyage, j'ai commencé à écrire des premiers films. Des producteurs m'ont fait confiance et m'ont proposé de commencer à produire des films documentaires. Donc c'était une chance extraordinaire que j'ai saisie. Et j'ai commencé à parcourir le monde, cette fois-ci avec une caméra, des micros, parfois des équipes techniques, et de belles chaînes comme Ushuaïa TV ou TV5 Monde, France Télévisions, me font confiance et me permettent de réaliser mes rêves dans la réalisation de nombreux films documentaires.
0: Chanson malgache, Rivera Mandea, Mora Mora.

0: À Madagascar, j'ai vu des bergers chanter en s'accompagnant d'une sorte de guitare faite d'un manche emboîté dans une caisse à savon et d'une seule corde. J'ai vu aussi des enfants chanter dans la rue en tapant sur des bidons et croyez-moi, le résultat était saisissant. Philippe Prudent a lui aussi, chez les Betsy Léo, connu cette expérience.
1: C'est toujours très compliqué de se faire distribuer.
2: Distribuer, oui, je dirais avant, c'est déjà de produire, de se faire produire. C'est vrai que malheureusement, un film de qualité, enfin, si on veut avoir donner l'envergure que l'on souhaite donner à son film, on a besoin de moyens financiers, et il faut trouver une société de production. Ça, c'est pas évident, parce que la multiplication des médias, certes, existe aujourd'hui, mais tout est très catégorisé. Et il faut donc rentrer dans une case, trouver le diffuseur qui pourra être intéressé par son projet de film. Donc il faut arriver à harmoniser ça, la réalisation, l'écriture, le producteur, le diffuseur. Ça, c'est la première étape pour fabriquer le film, pour le produire. Et puis après, effectivement, la distribution. La distribution, je dirais qu'on ne la maîtrise plus, nous, les réalisateurs. On n'a plus notre mot à dire, on n'a plus la main sur le film à ce moment-là. On reste toujours, bien sûr, ça reste la propriété intellectuelle. On reste la propriété intellectuelle du film, mais la partie distribution, après, on ne la maîtrise plus. Ma foi, on leur fait pleinement confiance. Le but pour nous, c'est qu'un film ne reste pas rangé dans une armoire et à le contempler du matin au soir en disant « qu'est-ce que j'ai eu la chance de faire de beaux films ?» Non, il faut qu'ils soient vus, ces films-là. C'est ça la vocation première pour moi. Quand je fais un film, c'est de pouvoir le diffuser, le montrer, qu'il soit vu. Donc télé, salle de cinéma, tournée de conférences, bref. Il y a plein de choses possibles aujourd'hui.
0: Quelques voix malgaches, Salala, Salakao.
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0: Un peu de traditionnel à présent, gramoun selo malgache ou si salé.
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Avant de nous quitter, Philippe Prudent s'est exprimé sur son travail, ses conférences, regrettant l'absence des plus jeunes. Une chanteuse malgache, Saramba.

C'était Escapade, une émission de Didier Blonze consacrée aujourd'hui au documentaire de Philippe Prudent intitulé « Sanomanie, une eau malgache ». Merci à Gisèle Billon pour sa collaboration technique. Merci pour votre fidélité.

Les plus fidèles d'entre vous se rappelleront peut-être l'évocation que j'ai faite de ce long métrage Rano Mami, Uno Malgache, un film de Philippe Prudent que j'ai eu la chance de rencontrer avec Gisèle et qui nous a accordé une interview. Nous entendrons donc des extraits de cet entretien entrecoupé de musique et de chansons malgaches.

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Bonjour à tous, je vous propose de commencer par nous plonger dans cet univers malgache avec ce chant traditionnel Ilai Tani Nyavioko Feo Gassi. Je ne sais pas si je prononce bien, c'est pas sûr.

0: Philippe Prudent donc réalise des documentaires et nous l'avons rencontré avec Gisèle lors de la diffusion de Rano Mami, une eau malgache, son documentaire.
1: 587 000 km², la superficie de cette grande île, comme on l'appelle, la grande île de l'océan Indien. Pour mémoire, la France métropolitaine, 550 000 km², c'est plus grand que la France métropolitaine. C'est une très grande île. 18 ethnies, quand on leur parle des 18 ethnies malgaches, ils vous repènent rapidement en vous disant « Non, Madagascar, 19 ethnies. » Ah bon ? Premier réflexe que moi j'ai eu aussi, ah bon ? Oui, 19 ethnies, mais quelle est la 19e ? Je n'en ai jamais entendu parler. Et là, ils vous regardent avec un grand sourire en vous disant « C'est vous ? Les Vazas, les Français. » Alors les Français, sur place, on est appelés les Vazas. Allez savoir pourquoi, c'est un terme malgache qui nous désigne, nous, les Français, les Vazas. Oui, pour eux, nous sommes la 19e ethnie. Pour vous dire un petit peu tout ce que la France représente pour Madagascar et les Malgaches, mais aussi, encore aujourd'hui, de toute la fraternité, sincèrement, qu'ils ont envers les Français. On est assez bien appréciés.
0: Une chanson, Itondrei, Sikit, Sikit.

0: Rano Mami, une eau malgache, n'aborde pas seulement le problème de l'eau à Madagascar. Il devient crucial dans le sud désertique, mais aussi dans le centre où l'on cultive traditionnellement le riz. Occasion de nous de parler des Betsileo, une des nombreuses ethnies de ce pays, rencontrée notamment par Philippe Prudent.
1: Alors, 18 ethnies réparties sur ce grand territoire, qui est très morcelé, très découpé. On fait une grande différence entre le littoral, et oui, c'est une île, donc tout autour, c'est l'océan Indien. L'océan Indien, on le connaît, ne serait-ce que par de belles photos. Les eaux turquoises, les palmiers, le soleil, le sable blanc, bref, le paradis. Ça, c'est ce qu'on retrouve plutôt au nord-ouest, dans cette zone un peu hachée, découpée, la région de Nosibé. Quand on part faire un circuit touristique, où on va forcément faire escale, c'est la région la plus touristique. C'est là-bas que l'on va pouvoir profiter du lagon. Sur la côte est, on a aussi de jolis sites, mais c'est plus sauvage, moins fréquenté, on va dire. Et puis ensuite, on a les terres. L'intérieur, dans le centre, très montagneux. Population très rurale, on compte seulement 27 millions d'habitants. Grosse concentration sur le littoral, donc dans les terres, on n'a pas grand monde.
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0: Chanson et danse traditionnelle, Tandroi, qui est Homéo.

0: Philippe Prudent, à présent, va évoquer les Botsiléo, leur maison, leur débrouillardise.
1: Particularité de Madagascar, quand même, dès qu'on parle d'une situation insulaire, d'une île, la capitale de l'île, la ville principale de l'île, est toujours sur le littoral. C'est un port. Et bien, pas à Madagascar. La capitale de Madagascar, on en arrive, elle est en plein centre, elle est dans les terres. On n'a pas une capitale, vraiment, qui soit un grand port commercial installé sur le littoral. Voilà un petit peu pour présentation un peu large, mais rapide quand même, de cette grande île. 35% à peu près de la population a accès à l'eau potable. Seulement 35% de la population. Et donc c'est une catastrophe sanitaire pour ceux qui n'ont pas accès à l'eau potable. On ne consomme que l'eau qui est tombée à la saison des pluies et qu'on va chercher à conserver de façon naturelle dans des vasques naturelles, une eau complètement souillée, marron, noire.
0: Une chanteuse malgache, Missikalo Selonina.

0: Madagascar, dont cette incontournable vanille, cette richesse qui devient un problème, pire, un drame.
1: Parce que les Betsileos sont les maîtres de la riziculture. Ils ont une maîtrise de la rizière qui est absolument incroyable. Et c'est capital pourquoi, à Madagascar, on mange beaucoup de riz. C'est l'aliment de base à Madagascar. On mange du riz matin, midi et soir. Et quand on a un petit creux entre ses repas, c'est un bol de riz. Les enfants mangent du riz en permanence. On a des chiffres qui nous donnent une consommation sur Madagascar de près de 180 kilos de riz par personne et par an. Donc on est obligé d'importer. Madagascar importe énormément de riz. L'exploitation de la rizière, c'est la partie des Betsileos. Pour faire du riz, il faut de l'eau. Et beaucoup d'eau, parce que la rizière consomme beaucoup d'eau. Alors on me dit d'un côté que ces gens-là n'ont pas d'eau. Pas d'eau potable, certes, mais pas d'eau. Mais en même temps, ils en ont beaucoup parce qu'ils font du riz. Comment ces gens-là, pourquoi ils n'ont jamais eu l'idée ou trouvé la solution pour avoir à la fois de l'eau potable et de l'eau pour leur rizière? C'est bien là le drame de tout ce sujet-là.
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0: Là-bas aussi, on parle de musique nouvelle quand on ne veut pas avouer qu'il s'agit seulement de variété. Jao Joby et Tiako.

Merci à Philippe Prudent qui nous a parlé de son expérience et de son film Rano Mami, une eau malgache. Si ça passe dans, parmi, par chez vous, eh bien, n'hésitez pas à aller voir ce documentaire magnifique. Merci à vous pour votre fidélité. Merci à Gisèle pour sa collaboration technique. C'était Escapade, une émission de Didier Blanc. Au revoir à tous.

Bienvenue à tous dans votre programme 15 minutes de grâce et de vérité. Quelle grâce de pouvoir se retrouver encore autour de la parole de Dieu ce matin. Allons louer et adorer le Seigneur avant d'écouter ce que le Seigneur aura mis dans le cœur de notre frère ce matin.

0: Alléluia. Nous nous attendons au Seigneur pour notre vie. Et encore une fois, le Seigneur veut investir quelque chose dans nos cœurs ce matin. Allons lui donner toute la place.
1: Bonjour, bonjour mes frères et sœurs. Ravi de vous retrouver dans cette nouvelle session de 15 minutes de grâce et de vérité, votre programme préféré pour se retrouver dans la simplicité de la parole de Dieu. Et nous savons que vous êtes de plus en plus nombreux à venir recevoir ces quelques paroles d'exhortation parce qu'aujourd'hui, il y a une priorité dans notre vie. Entendre de Dieu, recevoir de Dieu, Dieu nous parle parce que Dieu a toujours des choses à nous dire. Nous qui le servons, nous qui voulons le servir, nous qui marchons avec lui, il a toujours des choses à nous dire. Nous ne servons pas un Dieu où nous frappons à sa porte à chaque fois que nous avons un besoin de quelque chose. Non, mais aujourd'hui, nous avons découvert une relation intime, un cœur prêt. Et nous aimons cela parce que Dieu nous parle clairement et nous aimons cela. Donc, nous sommes en train de parler d'une conduite digne de sa maison. Je vais vous parler aujourd'hui de la table du Seigneur. On s'examine. On s'examine. C'est la table du Seigneur. Donc, demande un examen de soi-même. C'est-à-dire, demande à entrer en nous-mêmes, à regarder, parce que nous savons comment c'est dur de garder un cœur pur. Pourtant, on est appelé à garder un cœur pur en toutes circonstances, en toutes situations. C'est pourquoi quand Jésus a institué le repas du Seigneur, la Sainte Cène, il n'a pas voulu attacher une espèce de cérémonie avec l'Église, mais il a voulu nous montrer, parce que non seulement c'était un rappel clair, direct, de ce qui s'est passé à la croix, ce pain qui représente son corps brisé, et cette coupe représente son sang versé, le sang de la nouvelle alliance. L'apôtre Paul va nous parler de cela, on va voir. Donc cela, nécessairement, a nous ramener sur notre état de cœur, le pardon qu'on a reçu, le cœur pur qu'on a besoin de garder, cette relation qu'on a besoin de préserver au milieu de nous. C'est pourquoi à chaque fois qu'on vient à la table du Seigneur, il y a un examen, il y a quelque chose à considérer, à regarder notre état. Et la Bible nous dit, vaut mieux qu'on s'examine nous-mêmes, hein, et qu'on juge nous-mêmes qu'est-ce qui a besoin de se passer, s'il faut se repentir, s'il faut remettre de l'ordre, s'il faut aller demander pardon. Et tout cela, finalement, font partie de la grâce de Dieu pour nous de vivre librement dans cette relation avec le Seigneur. Nous lisons dans 1 Corinthiens, voilà, 1 Corinthiens, le chapitre 11. Connaissons cela. Si vous tournez avec moi, nous savons dans quel état à un moment donné était l'Église de Corinthe, le fait qu'ils s'étaient éloignés de la sainte doctrine, un peu à côté de la fondation. Paul avait à mettre de l'ordre dans beaucoup de domaines, et un des domaines où il avait à les reprendre, c'était leur comportement, c'était leur conduite, et ça ne faisait pas honneur à la maison de Dieu, c'était un peu de désordre dans la famille de Dieu, il y avait beaucoup de mépris, il y avait de la jalousie, il y avait des compétitions, et comme résultat, le repas du Seigneur était pris, et sans considération, le repas du Seigneur était pris avec beaucoup de légèreté, je dirais, et Paul n'avait pas aimé cela, il avait à les rappeler dans quel état, dans quelles conditions de cœur on doit prendre le repas du Seigneur. Et il écrit, il nous dit, il dit donc, nous lisons dans 1 Corinthiens, le chapitre 11, nous lisons à partir du verset 20. Il dit donc, lorsque vous vous réunissez, ce n'est pas pour manger le repas du Seigneur. Car en mangeant avant les autres, chacun prend son propre pain. Et l'un a faim, tandis que l'autre est ivre. Nous voyons déjà la chair pris le dessus, et le agapé, le rassemblement, est devenu pour l'intérêt de l'un et de l'autre. Ce qui a faim, il mange, l'autre est ivre. Voilà dans quel état Paul retrouve les frères et sœurs dans leur agapé, dans leur communion, dans leur partage, alors que Dieu recherche une conduite digne de sa maison. N'avez-vous pas de maison pour y manger et boire? En d'autres mots, si c'est dans cet état-là que les choses vont se faire dans la maison de Dieu, restez chez vous. Restez chez vous. Un peu sérieux, mais Paul voulait vraiment que les frères et sœurs, que nous aujourd'hui, nous voyons qu'il y a une ligne de conduite dressée dans l'esprit pour nous. L'Église doit respecter. C'est une construction de la main de Jésus. Où méprisez-vous l'Église de Dieu et couvrez-vous de confusion ceux qui n'ont rien? Que vous dirai-je? Vous louerai-je? En cela, je ne vous loue pas. Paul sévèrement dit, il n'aime pas, j'aime pas cette conduite dans la maison de Dieu. J'aime pas cette attitude les uns envers les autres. Je dois mettre de l'ordre. Quand moi, j'ai reçu du Seigneur ce que je vous ai transmis. Pourquoi Paul dit, moi j'ai reçu du Seigneur? Paul n'était pas parmi les 12 qui avaient marché dans l'évangile de Marc. Nous voyons, avant d'aller à la croix, Jésus avait réuni ses disciples pour prendre ce repas. C'est là qu'il avait dit, je ne mangerai pas et de ce pain, je ne boirai pas du fruit de la vie avant de vous retrouver. Donc, il a parlé de cela. Paul n'était pas parmi ses 12 apôtres à l'époque. C'est pour ça que lui, il a eu cette révélation-là après. C'est pour ça qu'il dit ici, « Car moi, j'ai reçu du Seigneur ce que je vous ai transmis. Le Seigneur Jésus, dans la nuit où il fut livré, prit du pain. » Et après avoir rendu grâce, là, il fait référence à Marc, le chapitre 14, versets 24-25, vous pouvez lire chez vous. « Et après avoir rendu grâce, il le rompit et dit, « Ceci est mon corps qui est pour vous. » Faites ceci en mémoire de moi. De même, après avoir soupé, il prit la coupe et dit, cette coupe est la nouvelle alliance en mon sang. Faites ceci en mémoire de moi toutes les fois que vous en boirez. Car toutes les fois, c'est-à-dire pas une seule fois que cela doit se faire avec légèreté. Toutes les fois, car toutes les fois que vous mangez ce pain et que vous buvez cette coupe, vous annoncez la mort du Seigneur jusqu'à ce qu'il vienne. C'est sérieux quand même. Oui. Voilà l'image qu'on transmet quand on prend ce repas. On rappelle ce qui s'est passé à la croix et on se souvient que le Seigneur revient nous chercher. Et dans quel état il va nous voir, va nous trouver? Dans la foi, avec sa crainte en nous. C'est pourquoi celui qui mangera le pain et boira la coupe du Seigneur indignement sera coupable envers le corps et le sang du Christ. Que chacun donc s'examine soi-même et qu'ainsi il mange du pain et boive de la coupe. Celui qui mange et boit sans discerner le corps du Seigneur mange et boit un jugement contre lui-même. C'est pour cela qu'il y a parmi vous beaucoup de malades et d'infirmes et qu'un assez grand nombre sont décédés prématurément, bien sûr qu'il est en train de dire là. Si nous nous jugeons nous-mêmes, nous ne serions pas jugés. Qu'est-ce que Paul veut? Il ne veut pas emmener une crainte, une peur dans le sens de se sentir condamné, mais il veut nous montrer qu'en venant autour de la table du Seigneur pour prendre part à ce repas, non seulement comprendre la signification dans l'esprit, mais aussi faire cet examen de soi-même, s'assurer que notre cœur est pur et qu'on est en train de servir le Seigneur et qu'il n'y ait rien dans notre cœur contre personne. Jacques dit, car là où il y a, par exemple, la jalousie et rivalité, il y a du désordre et toute espèce de pratique mauvaise. Nous lisons cela dans Jacques, le chapitre 3. Le verset 14. « Mais si vous avez dans votre cœur une jalousie amère et de la rivalité, et ne vous glorifiez pas et ne mentez pas contre la vérité. Cette sagesse n'est pas celle qui vient d'en haut, mais celle terrestre, charnelle, démoniaque. Car là où il y a la jalousie et rivalité, il y a du désordre et toute espèce de pratique mauvaise. Donc, voilà qu'est-ce qui peut y arriver quand notre cœur n'est pas pur, on a gardé quelque chose contre quelqu'un, on a de l'amertume, on a de la rancune et des choses comme cela dans notre vie. Et la Bible nous dit dans Hébreux, si nous lisons, le repas du Seigneur, c'est une occasion de s'examiner et mettre de l'ordre afin de continuer avec un cœur pur et bien sûr un bon témoignage. L'auteur aux Hébreux nous dit dans le chapitre 12, verset 15, « Veillez à ce que personne ne se prive de la grâce de Dieu. » Pourquoi se priver de la grâce de Dieu ? « À ce qu'aucune racine d'amertume ne produise des rejetons et ne cause du trouble et que plusieurs n'en soient infectés. » Amen. On est en train de parler de cette conduite digne de sa maison. Vous savez, aujourd'hui, quand on n'a pas un évangile qui nous confronte, tout peut devenir technique dans l'Église, dans la maison de Dieu. On peut faire des choses par technique. On a besoin de prendre le repas du Seigneur, voilà, frac, frac, frac, on le fait. Et on ne réalise pas non seulement le sérieux et la signification dans l'esprit, la portée que ça a dans l'esprit, mais aussi on ne réalise pas comment ça peut nous affecter. Et on garde le non-pardon, on garde la jalousie, on garde la rancune, l'amertume, et tout cela pousse. Et souvent ça arrive dans l'Église, malheureusement. C'est pourquoi nous remercions le Seigneur pour sa grâce, pour sa parole, pour la lumière de l'Évangile, pour cette simplicité qui nous instruise. Tout cela forme partie de toutes ces recommandations que Paul avait à transmettre aux serviteurs de Dieu et à nous aujourd'hui, l'Église, pour que nous puissions savoir comment se conduire dans l'Église qui est la maison du Dieu vivant, colonne et l'appui de la vérité. Que ces quelques paroles vous encouragent. J'étais content d'être avec vous et je vous dis à très bientôt. Merci beaucoup.
0: Merci encore à tous pour votre fidélité. Je vous invite à aimer, à partager cette vidéo autour de vous. N'oubliez pas, abonnez-vous à notre chaîne CTMI. Si vous avez des questions, des témoignages, une expérience, n'hésitez pas, écrivez-nous à l'adresse qui s'affiche sur votre écran. Que le Seigneur vous bénisse et à bientôt.

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1: Voici votre court témoignage.
2: Bonjour, je m'appelle Valérie et aujourd'hui, si je suis là, c'est parce que je voudrais vous partager mes quasiment 20 ans de galère et d'enfer. Pour commencer, j'ai eu une enfance difficile, un climat familial des plus détestables, mon beau-père violent, ma mère indifférente. Et c'est comme ça que j'ai été humiliée, battue physiquement, rabaissée, entendait que j'étais une bonne à rien, ayant cru. Et puis j'ai commencé à plus avoir d'estime de moi-même. Et puis j'ai fait des mauvaises rencontres, dont une fois, à 12 ans, un camarade de collège qui m'a dit « Bah tiens, veux-tu fumer un pétard ?» Et c'est comme ça que j'ai commencé. Qu'est-ce que ça a produit sur moi? Tout simplement, j'ai essayé de fuir ma vie et puis je suis devenue l'ombre de moi-même. Et puis j'avais mes moments d'euphorie et puis je redescendais dans ma dépression. Et puis ça m'a conduit à faire des séjours en hôpital psychiatrique et puis à faire des tentatives de suicide. Et tout ça, ça m'a conduit à 16 ans donc à l'hôpital psychiatrique. J'ai fait des séjours de plus en plus longs, de plus en plus réguliers. On m'a fait prendre des médicaments parce que, au niveau de mes nerfs, ils ne savaient pas comment me soigner. Pour moi, c'était vraiment un enfer parce que j'ai vécu comme dans une camisole. J'étais devenue une loque, l'ombre de moi-même. Jusqu'au jour où d'abord j'ai rencontré une aumônière, où je lui ai vidé mon sac, je lui ai dit « bah oui, on me parle de Dieu, on me dit « mais il existe ». Et je lui ai dit « mais s'il était vraiment vivant ce bon Dieu, pourquoi il a permis tout ce que j'ai vécu ?» Puis en lui ayant déballé mon sac, on a commencé à parler de ce bon Dieu, mais sans plus. Et puis je faisais mes allers-retours, dehors, hôpital. Puis je continuais à me droguer. Puis en plus, je rencontrais des hommes interchangeables. Eux aussi étaient dans l'alcool et la drogue. Puis comme j'avais pas beaucoup d'estime de moi-même, ça contribuait à renforcer ma mésestime de moi. Et puis un jour, j'ai rencontré, au cours d'un de mes séjours en hôpital psychiatrique, une personne qui m'a dit qu'elle faisait partie d'un groupe de prière du renouveau. Et c'est comme ça que ce Jésus que je ne connaissais pas est venu me rejoindre dans cet enfer. Ce Jésus, en fait, à travers ces personnes du groupe de prière, m'a montré qu'il m'aimait. Vous voyez, pour moi, c'était une grande découverte. Moi, aimer, un Dieu qui m'aime, un Dieu présent, c'est ça que j'ai découvert. Ce Dieu, ce Jésus, il est venu me rejoindre dans mon enfer, dans ma mésestime de moi. Et puis j'ai appris à le découvrir que, il m'aimait, oui, mais en plus qu'il n'en avait rien à faire de ce que j'avais fait par le passé. Ce bon Dieu, il a commencé à m'aider à cheminer, à avoir un peu plus d'estime de moi, à m'apprécier, à voir que j'avais du potentiel, à retrouver un goût de la vie. Pour moi, tout ça, c'était nouveau. Et puis, j'avais découvert des amis, une famille. Et tout ça, j'avais perdu depuis bien longtemps, puisque ma famille ne me suivait plus. Et ce Jésus, il est venu dans tout ça. Ce Jésus, il m'a relevé. Ce Jésus qui, pour moi, n'existait pas, était une idée. Mais ce Jésus, il m'a rejoint. Pour moi, ce Jésus, c'est un Dieu d'amour. C'est un Dieu qui pardonne quoi qu'on ait pu faire. Pourtant, je me suis droguée, j'étais alcoolique. Moi, pardonner. Et ce Dieu-là, ce Jésus, il l'a fait pour moi. Et ce Jésus que j'ai rencontré, il peut faire la même chose pour vous qu'il a fait pour moi. Ce Jésus, il m'a relevé comme un frère. Je l'ai découvert comme un frère. Il m'a montré le Père, ce Père aimant qui relève son enfant. C'est tout ça que j'ai découvert. Et voyez, je suis passée du blues à l'envie de vivre, de la mésestime de moi, j'ai commencé à m'aimer, j'ai commencé à aller de l'avant, et puis j'ai renoué avec ma famille. Ce Jésus, voilà ce qu'il a fait.
1: 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C'était votre court témoignage.
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1: Bonjour, aujourd'hui nous allons parler de l'Académie de médecine qui renouvelle son veto à la légalisation du cannabis. Dans un communiqué du 9 avril 2025, l'Académie de médecine s'élève contre les propositions de la légalisation du cannabis. Pour elle, contrairement à ce qu'avancent leurs auteurs, l'usage du cannabis pose de nombreux problèmes de santé publique. L'Académie s'était déjà prononcée en 2021 et en 2023 contre cette légalisation. Depuis, de nouvelles données médicales ont été publiées par les pays ayant adopté une législation favorable à l'usage du cannabis. Parmi ces données, elles mettent en avant, aux États-Unis, une augmentation entre 12 et 22% des hospitalisations dues au cannabis chez les adultes. Au Canada, la multiplication par 3 du nombre d'enfants de 0 à 9 ans empoisonnés par absorption de produits à base de cannabis. Au Canada encore, après l'égalisation du cannabis, la multiplication par 2 de la proportion d'automobilistes hospitalisés après un accident de la route, avec un résultat positif au dépistage du principe actif du cannabis. Toujours au Canada, la multiplication par 3 du nombre de patients psychotiques. La proportion de nouveaux cas de schizophrénie associés à un usage de cannabis est passée d'un peu moins de 4% avant la légalisation à un peu plus de 10% après la légalisation.

0: les jeunes hommes de 19 à 24 ans étant les plus vulnérables. Le risque de développer des troubles psychotiques a été multiplié par 11 chez les enfants de 12 à 19 ans. Ces données renforcent la position de l'Académie nationale de médecine. C'est pourquoi elle dénonce l'inconsistance de l'affirmation du rapport parlementaire du 17 février 2025, selon laquelle la légalisation permettrait l'accès aux traitements de substitution des usagers à risque. Ces traitements n'existent pas pour le seul cannabis. Par ailleurs, l'Académie s'inscrit en faux par rapport aux autres allégations des promoteurs de la légalisation. En se référant aux données américaines, États-Unis et canadiennes, qui disposent déjà d'un assez grand recul, on constate une augmentation et non une baisse de la consommation et un maintien du marché illicite. Le nombre de consommateurs a été multiplié par 20, passant de 0,9 millions en 1992 avant la légalisation à 17,7 millions après sa légalisation dans de nombreux États. De plus, le marché noir persiste dans les pays ayant légalisé le cannabis, car les produits légaux sont plus coûteux que les produits illégaux du fait des taxes. Plus inquiétant, le contrôle d'un taux minimal de THC dans le cannabis n'a pas été obtenu. Le communiqué s'appuie sur les données uruguayennes, où le taux de cannabis légal est passé de 2% lors de la légalisation à 15% aujourd'hui. L'Académie remarque enfin qu'il est illogique de faire la promotion du cannabis en autorisant les adultes à s'en procurer librement, tout en insistant sur les méfaits du cannabis, notamment en direction des jeunes. On aura compris que l'Académie nationale de médecine recommande de maintenir l'interdiction en France de la vente et de la consommation du cannabis compte tenu de tous ses effets toxiques. Elle se prononce également pour le renforcement des programmes de prévention et d'information sur la toxicité de cette drogue dès le plus jeune âge, dans le but de faire diminuer sa consommation.
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1: Bonjour à toutes et à tous et bienvenue dans notre rendez-vous Sentez-vous bien. Et aujourd'hui, nous allons parler d'un élément essentiel de notre santé et pourtant souvent négligé. Il s'agit de la qualité du sommeil. Nous passons environ un tiers de notre vie à dormir et pourtant, dormir longtemps ne veut pas toujours dire bien dormir. Alors, qu'est-ce qu'un sommeil de qualité? Pourquoi est-il si important pour notre santé physique et mentale? Et surtout, comment pouvons-nous améliorer notre sommeil dans un monde où tout semble aller toujours plus vite? Pour en parler, j'ai le plaisir de retrouver à ce micro le docteur Jean Lindsay. Bonjour.
2: Bonjour Oscar.
1: Alors, docteur Jean Lindsay, la qualité du sommeil, qu'est-ce que ça veut dire un sommeil de qualité?
2: Bah écoutez, on va faire une émission autour d'un article central du journal Le Point, très récent, hein, puisque c'est un article du 19 février 2026. Mmh. Et c'est à partir du livre « La nuit vous appartient » du professeur Alexis Geoffroy, qui est un spécialiste du sommeil.
1: Donc en fait, on comprend à partir de là que le sommeil, c'est important.
2: On a fait beaucoup de découvertes sur le sommeil. Vous savez, les études longitudinales qu'on a mises en place environ aux alentours des années 2000 donnent maintenant des résultats. C'est un peu l'axe principal des émissions que nous faisons. Et là, il y a beaucoup de découvertes très intéressantes sur le sommeil qui sont arrivées. Alors, le sommeil, c'est le troisième déterminant de santé. Après, la mauvaise nourriture, la sédentarité... Eh bien, le sommeil, parce que...
1: Manque de sommeil est un facteur de risque.
2: Oui, incontestable. Mm-hmm. En fait, en 50 ans, nous avons perdu 1h30 de sommeil en moyenne. 1h30. Les Français dorment 1h30 de moins qu'il y a 50 ans. Et c'est très dommageable.
1: Oui, c'est ça. C'est que le résultat, c'est que c'est une mauvaise chose.
2: Ah ben, c'est une très mauvaise chose, parce que le mauvais sommeil est à l'origine énormément de maladies. Les maladies cardiovasculaires, le cancer, le diabète, l'hypertension.
1: Tout ça, c'est en lien avec une mauvaise qualité de sommeil et un manque de sommeil, tout simplement.
2: Oui, c'est ça. Et les maladies neurodégénératives, la dépression, la mauvaise mémoire, toutes ces pathologies du monde moderne, eh bien, le mauvais sommeil est un déterminant, outre les deux autres dont nous avons parlé. Et puis bien sûr, les drogues, l'alcool, etc. Bon. Donc là, maintenant, on le sait bien, il faut protéger son sommeil absolument. Parce que sinon, vous aurez du mal à apprendre. Ça explique sans doute les mauvais résultats scolaires, la mémoire.
1: C'est aussi une question de santé mentale.
2: C'est aussi une question de santé mentale. Maintenant qu'on a dit qu'il fallait bien dormir et dormir plus, qu'est-ce qu'il faut faire? Eh bien, il faut d'abord avoir une régularité dans le sommeil. Il faut se coucher toujours à la même heure et se lever toujours à la même heure, avec une marge de 1 heure. Enfin, il faut essayer de s'astreindre à avoir une bonne régularité.
1: Donc, il ne faut pas se coucher à 21h tous les soirs de la semaine et puis le week-end à minuit. Ça, ce n'est pas bon.
2: Ça, je ne sais pas. Mais peut-être une fois comme ça, ça passe. Mais il faut s'astreindre à avoir une régularité la plupart du temps.
1: D'accord.
2: Ça,
1: c'est... Pour le coucher et pour le lever?
2: Pareil. Et le lever est plus important que le coucher.
1: Ah, le lever est plus important que le coucher.
2: Les études le montrent.
1: D'accord.
2: Alors, le risque de mortalité toute cause est diminué de 20 à 48% si vous avez une bonne régularité dans le coucher et le lever. Le cancer de 16 à 39% et de 22 à 57% le risque de mortalité cardiovasculaire.
1: Donc ça diminue les risques de cancer.
2: Voilà,
1: et...
2: Ou plutôt ça augmente si vous n'avez pas de régularité dans le coucher levé.
1: Ouais.
2: Alors on recommande même d'éviter la grasse matinée du week-end.
1: Donc ça vient un peu contrecarrer nos habitudes.
2: Ça vient contrecarrer nos habitudes.
1: Et alors donc il y a aussi des quotas de sommeil selon les tranches de vie.
2: Alors selon les tranches de vie, on a besoin de plus de sommeil quand on est plus jeune. Le bébé, 0 à 3 mois, il a besoin de 14 à 17 heures de sommeil par jour.
1: Ce qui est beaucoup.
2: Alors, chez les jeunes, ça, c'est le cœur de la grosse affaire. Entre 14 et 17 ans, il faut entre 8 et 10 heures de sommeil. Et puis, entre 18 et 25 ans, entre 7 et 9 heures. Et puis après, chez les adultes, il faut entre 7 et 9 heures. Au-delà de 65 ans, on peut se contenter de 8 heures de sommeil. Entre 7 et 8 heures. Et ça, c'est les objectifs atteints. Alors, vous allez me demander comment on peut le faire.
1: Comment est-ce qu'on améliore sa qualité de sommeil et comment est-ce qu'on fait aussi pour être sûr qu'on a bien dormi, parce que être couché ne veut pas dire bien dormir.
2: Alors, ça va reboucler avec ce que nous ne cessons de répéter. Il faut avoir de l'activité physique. Il faut au moins avoir, la base, c'est les 7000 pas par jour. 7000 pas par jour, ça suffit. Après, les masques et les boules ne sont pas des gadgets. Il faut vraiment être dans la nuit noire et au besoin, si la chambre n'est pas vraiment
1: à l'abri du bruit,
2: il ne faut pas hésiter à mettre des bouchons dans les oreilles et mettre un masque. Le masque est très efficace, ça a été bien montré. Les boules aussi. Alors la petite astuce, c'est les chaussettes. Parce que,
1: les chaussettes.
2: Oui. Parce que quand vous vous couchez, si vous avez froid aux pieds, le corps va, il perçoit que les pieds sont froids. Donc il se dit, je vais me réchauffer. Et en me réchauffant, je vais réchauffer les pieds. Mais pour dormir, au moment où on s'endort, il y a une baisse de la température. Donc comme votre corps, le reste du corps va être plus chaud, vous allez avoir du mal à vous endormir, vous allez avoir un sommeil de mauvaise qualité. Donc si vous mettez des chaussettes, le corps va pouvoir faire baisser sa température et vous allez avoir un bon sommeil. Donc des boules,
1: un masque
2: et des chaussettes.
1: Voilà la recette pour bien dormir.
2: Et puis éteindre les écrans. Alors là, je sais que ça va être difficile. Idéalement, il faudrait éteindre les écrans à 19h. Et à distance, parce que sinon, vous n'allez pas fabriquer de mélatonine, vous n'allez pas fabriquer l'hormone du sommeil, et vous aurez un sommeil finalement peu réparateur.
1: Donc on l'a bien compris, docteur Jean Lindsay, bien dormir n'est pas un luxe, c'est vraiment une nécessité pour notre santé.
2: Pas d'écran dans la chambre.
1: Pas d'écran dans la chambre non plus. Donc un sommeil de qualité contribue, on l'a vu pendant cette émission, à l'équilibre de notre corps, mais aussi de notre cerveau.
2: C'est un problème de santé publique.
1: On vous invite à prendre soin de votre sommeil, puisque c'est prendre soin de votre santé au quotidien. Donc en respectant bien des rythmes réguliers, en créant un environnement propice au repos et en apprenant aussi parfois sans doute à ralentir, docteur Jean Lindsay.
2: Exactement.
1: Merci beaucoup de nous avoir suivis dans cette émission Sentez-vous bien. On se donne rendez-vous très vite pour un prochain numéro. Merci, au revoir.
2: Au revoir, Oscar.

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2: Bonjour à tous et bonjour Laura.
3: Bonjour.
2: Nous sommes repartis pour une petite série de 5 émissions concernant cette fois-ci les remèdes du potager ou les remèdes qui sont au potager ou qu'on peut y mettre. Vous avez pensé nous parler entre autres de l'artichaut, de la carotte, du céleri, du persil et de la vigne. Commençons aujourd'hui par l'artichaut que l'on connaît bien au niveau culinaire, mais d'où vient ce nom, artichaut?
3: C'est vrai, artichaut, ce n'est pas très commun, c'est un drôle de nom, et en fait, ça s'explique parce que ça vient de l'arabe ardichouk, et ça veut dire épineux terrestre. Et c'est vrai que c'est une fleur qui a un aspect vraiment impressionnant, c'est déjà très grand, ça peut aller jusqu'à 2 mètres de haut, et puis les feuilles au sol, ce qu'on appelle la rosette, ça peut aller jusqu'à 1 mètre d'envergure. Donc c'est quelque chose qui prend de la place, qui est très rigide, la tige est très rigide. Et puis ce qu'on appelle les bractées, donc c'est-à-dire des semblants de feuilles qui sont autour de la fleur, mais qui n'en sont pas, qui ne sont pas des feuilles, c'est ça qu'on mange en fait sur l'artichaut, ces espèces de petites feuilles pointues en fait.
2: Mais on a parfois des tout petits artichauts, mais si vous dites que ça peut monter jusqu'à 2 mètres de haut, c'est énorme dans ce cas-là.
3: Il y a plusieurs espèces, on a différentes tailles sur les étals, même si aujourd'hui c'est très normé. Et voilà, on mange ces petites feuilles et puis parfois on mange aussi ce qu'on appelle le fond d'artichaut, c'est-à-dire en fait le fond du capitule de la fleur en fait.
2: Ça vient d'où les artichauts? Est-ce que ça a dû se trouver dans la nature un jour ou l'autre?
3: Alors, à la base, c'est pas une plante qu'on trouve en sauvage, et puis c'est une plante cultivée, c'est-à-dire c'est une plante qui a été transformée, sélectionnée à partir d'une plante sauvage qui est le cardon. Et l'artichaut qu'on connaît aujourd'hui, il serait a priori issu d'un cardon sauvage d'Éthiopie, qui a été introduit par le jeu des routes commerciales dans le bassin méditerranéen aux alentours du 14e, 15e siècle. Ça commence vraiment à être cultivé au 15e siècle en Italie. C'est souvent les Italiens qui commencent à cultiver les bonnes choses à manger, ça on remarque. Et puis c'est rapidement devenu un légume de luxe en fait, qui a été présenté dans les grandes tables. Et pour la petite histoire, Catherine de Médicis aurait même apporté un ou plusieurs artichauts parmi en fait la dot en fait de son mariage quand elle s'est mariée avec le roi de France Henri II en 1547.
2: On se rend compte que des légumes qui pour nous semblent aujourd'hui normaux, enfin que l'on prend fréquemment, ne l'étaient pas forcément il y a 100 ans ou il y a 300 ans ou il y a 500 ans.
3: Ça c'est vrai que la plupart des légumes qu'on mange aujourd'hui en France ne sont pas du tout français à la base. C'est vraiment des apports qui sont venus d'Orient, d'Afrique, d'Amérique aussi plus tard
2: comme
3: avec
2: la pomme de terre.
3: La pomme de terre, effectivement, n'est pas du tout européenne à la base, ça vient d'Amérique.
2: Bien, l'artichaut, en usage culinaire, on le connaît. En quoi est-il bon? Qu'est-ce qu'il contient de bonnes choses pour notre santé?
3: Alors, il est très riche en plein de nutriments, en fait. Donc, cru ou cuit. Alors, c'est sûr que c'est meilleur cuit, hein, on est bien d'accord. Mais on peut l'utiliser aussi cru quand on a un extracteur de jus. Vous voyez, on peut en mettre aussi cru. Et en fait, cru ou cuit, c'est très riche en plein de choses. On va retrouver notamment de la vitamine A. La vitamine A, c'est très utile notamment pour la vision et notamment la vision nocturne, ça aide bien les yeux. C'est aussi un bon antistress et c'est utile pour les défenses immunitaires. On retrouve de la vitamine B1 qui est connue pour son action antalgique, donc pour les douleurs. La vitamine C aussi, très riche en vitamine C. Et alors là, c'est utile pour beaucoup de métabolisme dans le corps. Donc ça va travailler effectivement sur l'action immunitaire. Donc ça prévient les rhumes, les états grippaux, ça on le sait.
2: Mais ce n'est pas fini, il y a encore d'autres actions de cette plante.
3: Oui, la vitamine C a encore une action notamment sur les vaisseaux sanguins. Donc c'est utile pour les fumeurs par exemple, qui abîment un peu leur système
2: vasculaire. Hein.
3: On trouve du fer dans l'artichaut. Donc ça c'est essentiel pour la synthèse de l'hémoglobine et puis aussi pour les états de stress et de fatigue. Hein. Quand on est carencé en fer, on est très fatigué. On trouve du phosphore pour les dents et les os. Et puis aussi du manganèse qui, lui, a des propriétés un peu anti-inflammatoires, anti-allergiques et anti-radicaux libres.
2: Je me demande, il y a donc toutes ces vitamines et différentes actions, mais il faudrait manger un artichaut tous les jours pour que ça apporte vraiment beaucoup. Parce que si on en mange un par semaine, voilà, ce sera plutôt anecdotique ou non?
3: Alors, il faut manger varié et équilibré, parce qu'en fait, vous retrouvez ces vitamines et minéraux dans d'autres légumes aussi. Donc, en fait, c'est pour ça aussi qu'on nous rabâche manger des légumes tous les jours. Oui, parce que, en fait, tous ces légumes sont riches en différents nutriments. Et si on allie un apport régulier des différents nutriments qu'on trouve dans les différents légumes, c'est excellent pour la santé.
2: Certains utilisent même, si je ne me trompe, l'artichaut en tisane.
3: Oui, tout à fait. Les feuilles sont utilisées en tisane. Et là, on va avoir une très bonne action sur le système digestif, notamment sur le foie et sur le rein. Donc les feuilles d'artichaut, on va surtout les utiliser pour les différentes affections du foie, hein, troubles digestifs, hépatiques divers. Ça travaille aussi du coup sur le cholestérol et sur le diabète, hein, dont le foie gère la plupart. Et puis c'est un bon diurétique. En cas d'insuffisance rénale, on l'utilise aussi pour ça.
2: Très bien, j'adore l'artichaut. Est-ce qu'il y a encore d'autres usages ?
3: Déjà, c'est une très belle plante, donc elle trouve sa place aussi en ornemental, pas forcément dans les potagers, mais aussi dans les massifs de fleurs, C'est magnifique. Et puis, on utilise aussi les feuilles pour un usage tinctorial, c'est-à-dire que ça fait une belle teinture jaune dorée un petit peu, donc ça, c'est facile à faire pour faire des teintures.
2: Et qui est utilisé quoi en peinture, sur des tissus ?
3: Alors, plutôt sur des tissus, et puis si vous voulez faire des teintures maison pour peindre sur vos œufs de Pâques, par exemple, ça, c'est intéressant. Puis, on utilise les fleurs aussi, on disait, parce que maintenant, plus personne ne fait ça, mais pour faire cailler le lait quand on veut fabriquer son fromage.
2: C'était donc l'artichaut que nous aimons tous pour notre santé. Merci Laura de ces précisions. Nous nous retrouvons la semaine prochaine pour parler de la carotte.
3: Tout à fait.
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1: Le chou chanteur de Virginie Mignard.
2: Un chou chanteur enchantait les champs avec des airs charmants pour séduire les fleurs.
1: Le chou chanceux avait du talent. Pour le rosier grimpant, il chantait comme un dieu.
2: Le gros chou-fleur était bien jaloux du vert chanteur, chouchou de ses dames les fleurs.
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1: La place que vous occupez. Dans Matthieu 25, verset 30, nous lisons « Quant à ce serviteur bon à rien, jetez-le dehors. »
2: Certaines paraboles de Jésus sont de très courtes illustrations et ne nous y arrêtons pas vraiment. Elles ne sont pas davantage le thème central des prédictions évangéliques. Et pourtant, Jésus raconte l'histoire d'un homme qui a planté un figuier et qui, avec le temps, décide de le couper sous prétexte qu'il ne donne finalement pas de fruits. Il s'en plaint. « Coupe-le, dit-il à son jardinier. » puisqu'il occupe la terre inutilement. L'employé va alors plaider pour laisser une dernière chance et une saison supplémentaire à l'arbre. On ne sait si le sursis aura profité au figuier. L'histoire s'arrête là.
1: Ce qu'il faut retenir de cette anecdote, c'est le propos du maître. Il occupe inutilement de l'espace. Quel terrible bilan! Que pensez-vous des autres conducteurs lorsque vous cherchez une place pour stationner et que vous constatez le nombre de voitures mal garées prenant deux places ou ces poubelles qui occupent un espace que vous auriez bien utilisé? Que pensez-vous des personnes qui occupent des emplois sans remplir parfaitement les fonctions que vous attendiez d'elles? Il y a des gens qui occupent de la place sans produire de fruits et même dans certaines structures importantes, des blocages existent parce que des places sont mal occupées, y compris dans l'église.
2: Non seulement ces situations paralysent, mais ce qui est en droit d'être attendu ne vient pas, tel ce figuier qui ne produit rien. Jean-Baptiste avertit ses contemporains. Produisez des fruits dignes de la repentance et ne vous mettez pas à dire en vous-même « Nous avons Abraham pour père » car de ses pierres, Dieu peut susciter des enfants à Abraham. Déjà, la cognée est mise à la racine des arbres. Tout arbre qui ne produit pas de bons fruits sera coupé et jeté au feu, nous dit Luc 3, de 7 à 9. Ma prière pour vous aujourd'hui, Seigneur, que je n'occupe pas inutilement la place où je suis.
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2: Ah oui, amis auditeurs internautes de la radio La Sentinelle, vous qui nous écoutez à travers les www.radio-rls.fr ou sur le 97.9, nous sommes très contents de rentrer chez vous pour votre émission tant attendue, tant aimée, 180 secondes de foi. Garder son premier amour, tel est le titre pour aujourd'hui. Et le texte que nous allons considérer, c'est bien Apocalypse chapitre 2, les versets 4 et 5. Ce que j'ai contre toi, c'est que tu as abandonné ton premier amour. Souviens-toi donc d'où tu es tombé. Repens-toi et pratique tes premières œuvres. Sinon, je viendrai à toi et j'ôterai ton chandelier de sa place, à moins que tu ne te repentes. Ici, à travers ce texte, Jésus adresse une parole forte à l'Église. Tu as abandonné ton premier amour. Et je comprends bien que la vie spirituelle peut parfois devenir routinière. On peut continuer à pratiquer la foi sans conserver la flamme du début. Mais Dieu ne cherche pas seulement des habitudes religieuses. Il cherche un cœur vivant. Mon frère, ma sœur, la relation avec Dieu doit être entretenue quotidiennement pour rester vivante et profonde. Et le premier amour se nourrit par la prière, la méditation de la parole et la communion avec le Christ. Aujourd'hui, souviens-toi de ce qui t'a attiré vers Dieu au commencement et demande-lui de raviver ce feu intérieur. Car une foi sans amour devient une forme sans vie. Mon frère, ma sœur, retombons amoureux de Dieu. Déjà, bonne journée, que le Seigneur vous bénisse.
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0: du livre du pasteur Joël Chédru, Jésus se célèbre inconnu, chapitre 18, Golgotha où Jésus fut crucifié, première partie. Ils emmenèrent Jésus pour le crucifier. Les condamnés devaient porter eux-mêmes leur propre croix jusqu'au lieu du supplice. Mais pour Jésus, certainement épuisé par l'agonie de Gethsémané, par une nuit d'interrogatoire, par le cruel supplice de la flagellation et la perte de sang qui s'ensuivit, sous le choc des souffrances déjà endurées, le poids de sa lourde croix devait certainement dépasser la limite de ses forces. Aussi trébucha-t-il sur le chemin qui le conduisait à Golgotha. L'Évangile dit, comme ils l'emmenaient, ils prirent un certain Simon de Cyrène, qui revenait des champs, et ils le chargèrent de la croix pour qu'il la porte derrière Jésus. Arrivé au lieu nommé Golgotha, ce qui signifie « lieu du crâne », ils lui donnèrent à boire du vin mêlé de fiel, mais quand il l'eut goûté, il ne voulut pas boire. C'était en fait un breuvage anesthésiant. D'après le Talmud, il existait à Jérusalem une sorte de confrérie de femmes riches qui, par humanité, offraient elles-mêmes cette drogue aux condamnés afin de soulager tant soit peu leurs souffrances. « Donnez des liqueurs fortes à celui qui va périr », dit le livre des Proverbes. Mais Jésus rejette cet anesthésiant. Il ne veut pas tomber dans un état second. Il veut garder intactes ses facultés mentales. Il veut affronter la mort en pleine lucidité d'esprit. C'est ainsi qu'il pourra répondre à la supplique d'un des deux brigands crucifiés pour leur crime qui lui demande grâce. Jésus a encore d'autres paroles à prononcer sur la croix, afin que l'Écriture soit accomplie. Cela est précisé 9 fois dans l'Évangile de Matthieu. Jésus prononcera 7 paroles d'une grande importance. « Ils le crucifièrent là, dit l'Évangile, ainsi que les deux malfaiteurs, l'un à droite, l'autre à gauche. » Ils le crucifièrent là, seulement 4 mots. Mais quelle somme de souffrance, et quelle souffrance! Cicéron a défini la crucifixion comme le châtiment le plus cruel et le plus odieux qui soit. Et Origène la qualifie de suprême infamie. Le dictionnaire encyclopédique de la Bible du docteur en théologie Alexandre Westphal dit ceci sur la crucifixion. Les récits évangéliques au sujet de ce supplice enduré par Jésus sont en accord avec les renseignements de l'histoire profane relatifs au crucifiement. Aussitôt après la sentence, le condamné était battu de verges jusqu'au sang. Pilate fit infliger ce flagellum à Jésus avant l'exécution, pour tenter de donner par un compromis satisfaction à la haine des Juifs. Le supplicié était alors chargé de la poutre transversale, nommée le patibulum, de la croix. Et sous ce fardeau, il marchait encadré de soldats, généralement au nombre de 4, jusqu'au lieu du supplice qui était toujours hors de la cité. Sur le lieu de l'exécution, le condamné était dépouillé de ses vêtements qui devenaient le butin des soldats. Il était alors étendu à terre sur le dos, les épaules et les bras allongés sur le patibulum. On lui fixait les mains sur cette poutre avec des cordes, au plus souvent avec des clous, et on hissait le supplicié au haut du poteau vertical qui restait fiché en permanence en cet endroit maudit. La partie centrale du patibulum était engagée dans l'encoche taillée à cet effet au haut de la poutre verticale. Celle-ci portait à mi-hauteur une cheville de bois qu'on faisait enfourcher au supplicié pour le soutenir et pour empêcher que le poids du corps lui déchirât les mains ou poignets et provoquât sa chute. Les pieds étaient fixés en bas, à une faible distance du sol, par des cordes ou des clous. Jésus fut cloué sur la croix. Dans l'évangile de Jean, il est dit « Ceci, si je ne vois dans tes mains la marque de tes clous, je ne croirai point. » On plaçait au-dessus de sa tête un écriteau où était inscrit le nom du supplicié et le motif de sa condamnation. On abrégeait souvent les souffrances du supplicié en lui donnant le coup de grâce. On lui brisait les jambes. Les deux brigands du calvaire subirent ce traitement. On eût brisé les jambes de Jésus s'il n'eût été déjà mort. Un soldat, constatant sa mort, lui perça le flanc. Du sang et de l'eau sortirent de sa blessure, dit l'évangile de Jean. Je crois que nous ne pourrons jamais évaluer vraiment l'intensité des souffrances de Jésus. Elles furent infernales, dans le plein sens du terme. Je ne peux décrire l'affreuse réalité de ces longs clous de fer qui se fraient un chemin à travers la chair de ses mains et de ses pieds et du sang qui jaillit de ses blessures. Le prophète Ésaïe a écrit, il a été pour plusieurs un sujet d'effroi, tant son visage était défiguré, tant son aspect différait de celui des fils de l'homme. Beaucoup ont été horrifiés, tellement son visage était défiguré, et tant son apparence n'avait plus rien d'humain. Tout ensanglanté, le visage tuméfié par les coups reçus, une partie de sa barbe arrachée, son corps tordu par la douleur, Jésus ne crie pas vengeance. Il ne demande pas que justice lui soit rendue. Écoutez-le, « Père, pardonne-leur, car ils ne savent ce qu'ils font. » Certes, ils savent bien qu'ils font mal, mais ce qu'ils ignorent, c'est qu'ils font mourir d'une mort infâme le Fils de Dieu, le Messie d'Israël, le Sauveur du monde. Non seulement Jésus n'exprime aucun désir de vengeance, mais il se fait l'avocat de ses bourreaux. N'est-ce pas merveilleux? L'apôtre Paul écrira aux chrétiens de l'église de Corinthe « Aucun chef de ce siècle n'a connu la sagesse de Dieu, car s'il l'avait connue, il n'aurait pas crucifié le Seigneur de gloire. » Jésus fut crucifié vers 9 heures du matin, puis vers midi, à l'heure où le soleil brille de tout son éclat, un événement aussi soudain qu'inattendu s'est produit, depuis la 6e heure, rapporte l'Évangile, jusqu'à la 9e, il y eut des ténèbres sur toute la terre. L'histoire a gardé le souvenir d'un astronome qui a constaté cette obscurité inexplicable, cette nuit surnaturelle qui a duré 3 heures et qui a déclaré « Ou bien le Dieu de la nature souffre, ou bien la machine du monde tombe en ruine. » La vérité, c'était que Jésus, le Fils de Dieu, créateur de la nature, qui avait dit « Je suis la lumière du monde », était en train de mourir. C'est pourquoi les ténèbres envahirent la terre. C'était l'heure de la puissance des ténèbres. Que se passe-t-il dans l'âme du Sauveur? Jésus vit des heures qu'aucun langage humain ne peut décrire. C'est le moment le plus sacré de toute l'histoire de l'humanité. Sur cette croix, Jésus connaît les souffrances les plus atroces. Pendant ces 3 heures de ténèbres, Jésus subit l'indescriptible malédiction qu'engendrent nos péchés. La colère du Dieu juste et saint contre nos iniquités est tombée sur lui. Sa souffrance est telle qu'il va lancer ce cri déchirant « mon Dieu, pourquoi m'as-tu abandonné ?» Jusqu'ici, Jésus a toujours vécu dans une réelle, profonde et continuelle communion avec Dieu son Père, mais là, sur cette croix, pendant ces 3 heures de ténèbres surnaturelles, Jésus est identifié au péché du monde entier. Celui qui était innocent, nous rapporte Paul, de tout péché, Dieu l'a chargé pour nous de tous les péchés du monde, il est devenu comme une incarnation du péché. Jésus est le véritable bouc émissaire, selon l'expression qu'on entend encore aujourd'hui et qui a son origine dans les sacrifices que les Juifs offraient à Dieu selon l'ordre du Lévitique. C'est alors que son intime et continuelle communion avec son Père est rompue. Ce qui arracha du cœur de Jésus ce cri déchirant « mon Dieu, pourquoi m'as-tu abandonné ?» La Bible nous enseigne clairement que le péché a toujours, à plus ou moins brève ou longue échéance, un effet boomerang. « Sachez que votre péché vous atteindra, » dit l'Écriture, « ici-bas et dans l'éternité. » Sauf si nous plaçons notre foi dans la personne et l'œuvre de Jésus à la croix, alors nous sommes pardonnés et il n'y a plus aucune condamnation pour ceux qui sont en Jésus-Christ. Il a été enlevé par l'angoisse et le châtiment, écrit le prophète Ésaïe. Nous savons ce que cela signifie quand nous apprenons qu'une personne a été enlevée par un infarctus. C'est l'infarctus qui l'a tué. Quand une personne a été enlevée par une embolie ou je ne sais quelle maladie mortelle, c'est l'embolie ou la maladie qui l'a emportée. Plus que toutes les souffrances que Jésus a pu endurer, et elles ont été terribles, ce sont nos péchés qui ont tué Jésus. C'est facile de dire que ce sont les chefs religieux et le peuple juif, que c'est Judas, le traître, ou Pilate, le lâche, ou encore les soldats romains si cruels qui ont tué Jésus. Certes, ils ont leur responsabilité et devront en rendre compte à Dieu. Mais la véritable raison de sa mort, ce sont nos péchés. Christ est mort pour nos péchés, rapporte l'apôtre Paul. Voilà le véritable sens de la croix. Dans les pampas de l'Amérique du Sud, dans ces vastes régions caractérisées par une végétation essentiellement herbacée, les incendies de prairies sont assez fréquents. Poussés par le vent, le feu court rapidement, embrasant toute la plaine. Que peut le chasseur surpris ? À la course, l'homme le plus rapide est vite rejoint par les flammes. Dieu seul sait combien ont déjà péri dans ces prairies enflammées. Que faire, sinon attendre avec résignation et avec angoisse une mort certaine ? Non, surtout pas. Car il y a un moyen de salut, un seul moyen que les Indiens connaissent bien. Il suffit d'allumer devant soi l'herbe de la prairie et ainsi de déclencher un incendie qui va s'étendre dans le sens du vent. Il faut ensuite se placer sur le terrain déjà brûlé par le feu pour être en pleine sécurité. Quand arrivera le grand feu, il s'écartera à droite et à gauche, n'ayant plus rien à consumer là où l'herbe a déjà été brûlée. Ainsi notre homme est sauvé des flammes, car le feu ne passe jamais deux fois au même endroit, disent les Indiens. De même, le feu du jugement divin. Ayant atteint Jésus sur la croix, ceux qui se réfugient par la foi dans l'œuvre de Christ au calvaire n'ont plus à redouter le jugement divin au dernier jour. Les 3 heures de ténèbres se dissipant, la lumière du jour étant revenue, l'heure d'expiation étant parfaitement réalisée, Jésus va dire dans un cri de victoire « Tout est accompli ». 3 mots, un seul en grec, « tétélestai ». Mais quel message extraordinaire ! Ce mot signifie un accomplissement parfaitement réalisé et jamais remis en cause. Jésus a vraiment achevé l'œuvre que le Père lui avait donnée à faire, comme il le dira lui-même.
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1: Christophe, bonjour.
2: Bonjour Dani.
1: Bienvenue à ce micro, où nous évoquons un moment particulièrement douloureux, mais aussi, je crois, riche en enseignements. Il s'agit de ce qu'on appelle la Passion du Christ, ce moment crucial, comme vous l'avez dit plus d'une fois, puisque c'est là où tout se joue et où ce Jésus que nous découvrons avec vous, émission après émission, reste bien humain.
2: Oui, bon, vous dites tout se joue finalement, non pas tant à la croix, mais à Gethsémané, où Jésus, en complète dépression, allant jusqu'à dire à ses disciples « Mon âme est triste jusqu'à la mort », Luc va même très loin. Il dira que Jésus, dans ses moments de prière, de doute, de combat, pour savoir s'il fallait ou non aller au duel à mort contre l'adversaire, à la croix, Luc dira qu'étant en agonie, il priait encore plus instamment et sa sueur devint comme des grumeaux de sang qui tombaient à terre. Vous voyez, c'est une angoisse extrêmement, extrêmement profonde, viscérale, qui l'amène à avoir des troubles physiologiques aussi importants qu'une sueur de sang. Alors, c'est là où, finalement, face à cette dépression, cette angoisse, le texte de Luc nous dit qu'il priait encore plus intensément. Alors qu'il avait sollicité la présence de Pierre, de Jacques et de Jean pour qu'il l'entoure, pour qu'il l'accompagne, pour qu'il l'encourage, pour qu'il prie avec lui, voyant ses disciples endormis, fatigués, complètement ignorant de sa détresse, de son angoisse et qu'il abandonne seul, Jésus va refuser cet abattement classique du dépressif.
1: Personne ne s'occupe de moi, je suis tout seul.
2: c'est
1: il aurait pu leur dire, mais enfin...
2: Il leur dit gentiment.
1: Oui, mais l'esprit
2: est bien
1: il
2: disposé,
1: n'est pas amer.
2: La chair est faible. Il revient à trois reprises dans ce combat où il hésite. À trois reprises, il voit les disciples endormis. Et puis finalement, il les réveille en disant « Levez-vous, allons, il faut... Voilà, voici celui qui me livre approche. » Et voilà, cette troisième attitude, après celle de la recherche, d'être accompagné par des amis, ensuite s'intéresser aux autres au lieu de s'apitoyer sur soi, vous avez aussi là le combat,
1: faire face,
2: prier encore plus instamment pour avoir une réponse, et il n'en a pas de la part de Dieu, parce qu'il sait très bien, parce qu'il avait déjà depuis longtemps répété à ses disciples qu'il fallait que le Fils de l'homme souffre beaucoup de la part des sacrificateurs, des chefs de la nation, et qu'il soit crucifié. Et parfois, dans le silence de Dieu, c'est que Dieu sait que nous avons la bonne réponse, et bien souvent nous avons de mauvaises prières parce que nous voulons échapper à un devoir. Alors Jésus se recadre, se recentre, et le combat continue. Quand Judas, qui guide dans ce jardin du jardin des oliviers, qui guide les soldats du temple armés de bâtons et de cordes pour se saisir de lui. C'est intéressant la façon dont Jésus aborde Judas. Judas se présente à lui en ayant dit d'abord aux soldats, celui que j'embrasserai, c'est lui, saisissez-le. Alors aussitôt s'approchant de Jésus, il dit « Salut Rabbi !» et il embrassa. Jésus lui dit « Mon ami, ce que tu es venu faire, fais-le. » Il va appeler un disciple qui l'a trahi « Mon ami. » Voyez, là encore, c'est une autre stratégie à mettre en place face au mal que l'on nous fait. la personne, parce que souvent, ce sont les personnes à qui on tient le plus,
1: voilà, des proches.
2: Un conjoint, des proches qui, lorsqu'ils nous trahissent, lorsqu'ils agissent mal à notre endroit, alors là, tout s'effondre autour de nous et la tentation, c'est de leur envoyer la balle et nourrir vis-à-vis d'eux de la haine, un esprit de vengeance. Jésus nous donne une très grande leçon là, dans cette dépression profonde qui est la sienne, alors que Judas est l'instrument de l'adversaire pour l'amener finalement en jugement et en condamnation et ensuite en exécution à la croix. Il va avoir la force de dire à Judas, mon ami, ce que tu as à faire, fais-le. Si nous pouvons appeler un adversaire qui nous trahit, un ami, c'est déjà
1: un grand pas.
2: Un grand pas vers la victoire pour ne pas malaxer dans ces sentiments de rancune, de haine, de violence contre l'autre, parce que ces sentiments finalement rejaillissent sur nous et sont destructeurs.
1: Et lorsque vous avez dit parfois que cette phrase que l'on entend si souvent, mais qu'est-ce que j'ai fait au bon Dieu pour mériter cela? Donc là, c'est vrai que la relation est très proche Jésus-Dieu, mais malgré tout, il ne dit pas qu'est-ce que j'ai fait pour mériter cela. Il dit c'est mon chemin, j'y vais avec la force que j'ai, en quelque sorte. Il, comme vous le dites, il ne rejette pas la faute sur des autres, c'est son destin qu'il doit vivre.
2: Oui, c'est un destin qu'il a choisi dès le plan que Dieu a mis en place pour le salut de l'homme, c'est que ça devait passer par là. Il fallait vaincre l'adversaire, comme l'adversaire avait suscité dans le cœur de nos premiers parents la peur de la mort, la fuite face à son sentiment de fragilité. Jésus, dans cette fragilité qu'il a nôtre, ne va pas avoir peur de la mort, il ne va pas fuir. Et c'est comme ça qu'il va vaincre ce qui génère en nous fragilité, sentiment de peur, sentiment de fuite, parce que ce n'est pas au travers de ces attitudes-là que l'on peut avoir une vie heureuse. Notre humanité est malheureuse du fait qu'elle est pétrie dans l'insécurité, dans la fragilité, dans la fuite, dans les jeux de cache-cache et dans les accusations que l'on adresse et à Dieu et aux autres. Et effectivement, Jésus n'agresse personne, ne met pas son désespoir sur le compte de Dieu, sur le compte de Judas, il le met sur le compte du péché et il est là pour vaincre ce péché, car rappelons-nous, ce mot péché veut dire déviance en hébreu, ça veut dire passer à côté. Jésus ne va pas passer à côté et pour se maintenir dans la droite trajectoire d'un homme victorieux, il va se mettre d'abord dans les sentiments qui nous détournent de Dieu et de l'autre et il va opérer pour nous cette rectification de trajectoire, car s'il y a un lieu et un homme qui vont atteindre la perfection de l'humanité dans la pire des conditions, c'est bien Jésus à la croix. Et là, il y a un homme accomplissant parfaitement son destin d'homme et il devra atteindre cette perfection humaine dans la pire des conditions possibles, c'est celle d'une personne dépressive, abattue, mais il va vaincre tout ça pour nous, pour nous offrir le contraire de ce qu'Adam et Ève avaient connu. Ils avaient connu la peur, Jésus va vaincre la peur, ils avaient connu la fuite, il ne va pas fuir. Nos premiers parents s'étaient révoltés en accusant Dieu, il ne va pas se plaindre de son sort. Et petit à petit, au fur et à mesure qu'il va avancer jusqu'à la croix, nous verrons toutes les stratégies qu'il va mettre en place pour cette victoire pour nous.
1: Merci Christophe Selmar, à bientôt pour retrouver d'autres enseignements.

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2: Genèse chapitre 6, verset 5. L'Éternel vit que la méchanceté des hommes était grande sur la terre et que toutes les pensées de leur cœur se portaient chaque jour uniquement vers le mal. L'Éternel se repentit d'avoir fait l'homme sur la terre, et il fut affligé en son cœur. Il est touchant ce verset, hein, vous ne trouvez pas ? Dieu fut affligé. Et l'Éternel dit, « J'exterminerai de la face de la terre l'homme que j'ai créé, depuis l'homme jusqu'au bétail, aux reptiles et aux oiseaux du ciel, car je me repens de les avoir faits. » Mais Noé trouva grâce aux yeux de l'Éternel. Voici la postérité de Noé. Noé était un homme juste et intègre dans son temps. Noé marchait avec Dieu. Noé engendra trois fils, Sem, Cham et Japhet. La terre était corrompue devant Dieu. La terre était pleine de violence. Dieu regarda la terre et voici, elle était corrompue, car toute chair avait corrompu sa voie sur la terre. Alors Dieu dit à Noé, « La fin de toute chair est arrêtée devant moi, car ils ont rempli la terre de violence. Voici, je vais les détruire avec la terre. Fais-toi une arche de bois de gopher. » Amen. Nous allons dans la lettre aux Hébreux, chapitre 11, verset 7. C'est par la foi que Noé, divinement averti des choses qu'on ne voyait pas encore, et saisi d'une crainte respectueuse, construisit une arche pour sauver sa famille. Amen. S'il fallait donner un titre à cette méditation, ce pourrait être « Construisons l'arche pour sauver nos familles. » Construisons l'arche, comme Noé, pour sauver nos familles. Je crois que c'est un thème qui nous concerne tous, parce que nous faisons tous partie d'une famille, plus ou moins grande, plus ou moins existante. Il y a certains et certaines d'entre nous qui aujourd'hui sont pratiquement seuls. Ils n'ont plus de famille, plus trop de famille. Mais chacun tout de même a encore peut-être son père, sa mère, peut-être même son grand-père, sa grand-mère, un conjoint, un fils, une fille, des enfants, peut-être des petits-enfants. Un oncle, une tante, une sœur, un frère. Chacun est concerné donc. Et même si quelqu'un se retrouvait réellement seul, sans parenté proche, puisqu'il fait partie de l'Église du Seigneur, il sait qu'autour de lui, il y a des enfants, des adolescents, des jeunes couples, des hommes, des femmes, des conjoints qui ne sont pas encore sauvés. Et ce frère ou cette sœur-là porte, bien sûr, dans son cœur, ce désir de voir sauver les familles de l'Église. Vendredi soir, j'ai introduit déjà cette réflexion en rappelant trois éléments. D'abord, en rappelant quelles sont les intentions de Dieu à l'égard de nos familles. Nous avons, je résume, trouvé comme condensées ces intentions de notre Seigneur dans la réponse que l'apôtre Paul et Silas, son collègue, ont faite aux gardiens de prison de la ville de Philippe. Ils lui ont dit « Crois au Seigneur Jésus et tu seras sauvé, toi et ta famille. » Et nous découvrons dans cette parole de l'apôtre, qui est une parole de Dieu, inspirée de Dieu, les intentions du Seigneur concernant notre vie, certes, mais aussi notre famille. Tu seras sauvé, toi, mais aussi ta famille. Il est souvent plus facile, il faut l'accepter, de s'intéresser et d'évangéliser ceux qui sont loin que ceux qui sont proches. Et pourtant, c'est d'abord notre prochain qu'il faut aimer. Je disais vendredi soir, on peut prier avec force pour l'Afrique afin qu'elle soit sauvée, ou le Cambodge, ou d'autres régions du monde vers lesquelles nous avons envoyé nos missionnaires, mais il est parfois plus difficile de prier pour sa propre famille, en tout cas de continuer à prier et à évangéliser sa propre famille. Et nous avons avancé une explication, c'est que les gens qui nous sont proches, nous les connaissons bien. Et par conséquent, nous voyons quels sont les obstacles à la conversion, la dureté d'un cœur, les faux raisonnements, certaines choses qui peuvent être là, très particulières, et qui sont autant d'obstacles à l'œuvre de Dieu. Alors finalement, nous ne voyons que les obstacles, nous nous décourageons vite et nous disons, moi je l'ai entendu, « Oh frère, c'est pas la peine de prier pour lui, il se convertira jamais. » Pourtant, Dieu dans sa parole, dans toute sa parole, montre qu'il a des intentions de salut pour nos familles. « Tu seras sauvé, toi et ta famille. » Dieu est motivé, lui. Si nous ne le sommes pas trop, ou si nous ne le sommes plus, lui le reste. Dieu est motivé. Il nous le dit ce matin, il nous le rappelle une nouvelle fois. La deuxième chose que j'ai soulignée vendredi soir, c'est que il y a actuellement et depuis déjà pas mal de temps un réel danger de contamination de notre esprit, de notre mentalité chrétienne. Nous sommes entrés, je ne sais pas s'il faut dire depuis une trentaine d'années, ce peut être un repère, peut-être avant, je ne sais. J'ai pas assez de cheveux blancs et de recul pour vous en dire plus. Mais nous sommes entrés au moins depuis 30 ans dans une société dont les fondements sont ébranlés et dont les repères sont déplacés et parfois carrément supprimés. Et les valeurs judéo-chrétiennes qui géraient notre vie familiale, par exemple, notre vie conjugale déjà, notre vie sociale, toutes ces valeurs de la parole de Dieu, eh bien, ont été remplacées par d'autres choses. Une certaine liberté, fausse bien entendu, une certaine tolérance, mauvaise tolérance bien sûr, puisqu'elle ne relève pas de l'amour vrai, mais plutôt de la recherche du plaisir. Et c'est ainsi que la mentalité de notre société, du monde dans lequel nous sommes, nous restons, cette mentalité, cet état d'esprit a évolué. Et cette mentalité, elle a été très vite relayée au plan officiel par de nouvelles lois sociales. De telle sorte qu'aujourd'hui, on va dire, c'est légal. Oui, peut-être, mais est-ce moral ? Est-ce moral ? Car il y a une différence entre le légal et le moral. Cette mentalité, voyez-vous, frères et sœurs, il faut l'accepter. Il faut accepter de voir les choses en face si nous voulons vraiment ne pas nous tromper nous-mêmes et avancer toujours dans la bonne direction. Cette mentalité a tendance à marquer, à imprégner nos esprits. Et ça se révèle dans la manière dont nous raisonnons, dont nous parlons. Il y a certaines conversations aujourd'hui qui révèlent que l'esprit du siècle présent gouverne la pensée de certains croyants. On finit progressivement, j'allais dire doucement, subrepticement. C'est quelque chose qui se fait en glissant, voyez-vous. On finit par adopter les pensées et les modes de pensée du jour, de la société actuelle. On parle beaucoup ces dernières semaines du virus de la vache folle, mais il y en a d'autres qui sont à craindre et qui, un peu comme celui de la vache folle, ne vont pas se révéler immédiatement, mais dans le temps. Et c'est ainsi qu'hélas, même dans nos cercles, dans nos milieux chrétiens, aujourd'hui, parfois, on finit par accepter certaines choses que la Bible pourtant condamne et que Dieu hait. Je faisais allusion au divorce parmi les chrétiens, à l'avortement, même s'il est déguisé, au concubinage, accepté parfois sous le toit de maisons qui sont les maisons de Dieu, et au mépris de l'autorité parentale. Qu'est-ce qu'on ne fait pas aujourd'hui pour nos petits chéris? C'est eux qui gouvernent, et c'est eux qui feront pleurer demain leurs parents et leurs grands-parents. Contamination de notre esprit. Et puis, j'ai dit aussi vendredi soir, et ça me semble peut-être le plus grave, et ce qui me pousse à vous exhorter ce matin à la mobilisation pour nos familles, pour nos enfants, pour nos jeunes, pour nos couples, pour nous-mêmes, car qui que ce soit ici ce matin, vous comme moi, n'est à l'abri. Les temps, je disais, sont courts, non seulement pour le monde et pour l'Église, dont la mission va bientôt se terminer, mais les temps sont courts pour le diable. L'Écriture déclare, il sait, lui, qu'il a peu de temps, et il n'en perd pas de temps. Alors toutes ces troupes, tous ces démons sont mobilisés pour leur mission à eux. Et leur mission à eux, c'est pas de sauver, c'est de perdre. Et j'ai déjà dit cette semaine que cette fin de XXe siècle est marquée par une effervescence sans précédent dans l'occultisme, une mobilisation extraordinaire, incroyable, par tous les supporters des ténèbres et de Satan. Et dimanche dernier, en me quittant, le frère Alphonse Chiazza me disait « Sais-tu qu'en Belgique, les sectes satanistes, depuis un an, prient systématiquement, parce que dans les sectes satanistes, on ne fait pas que adorer Satan et se soumettre à son pouvoir et à son autorité, on le prie aussi, on lui demande d'agir. » Eh bien, ce frère me disait qu'en Belgique, depuis un an, les sectes satanistes prient régulièrement pour la destruction des couples des chrétiens, et en particulier, en priorité, des couples des responsables, des serviteurs de Dieu. Il y a une mobilisation dramatique des puissances des ténèbres dans ces temps de la fin contre la famille, contre les couples, contre la jeunesse, contre les enfants. Alors, je crois que nous vivons effectivement un temps très particulier. Nous sommes dans une génération, je ne suis pas le premier prédicateur à le dire, même ici, dans une génération qui ne ressemble pas à toutes les précédentes. Mais elle peut ressembler, notre génération, à celle qui ont précédé chaque fois un jugement de Dieu, comme la génération de Noé, par exemple. Et nous avons lu dans l'Écriture tout à l'heure, dans Genèse chapitre 6, qu'au temps de Noé, il y avait une grande méchanceté chez les hommes. Nous avons lu aussi cette parole qui est extraordinaire. Les pensées des hommes étaient chaque jour uniquement tournées vers le mal, incapables de penser un seul instant bien. Nous avons vu, et ça a été répété 3 fois dans le texte, que la terre était corrompue, elle n'était plus saine. Elle n'était plus saine. La terre, les hommes, la société, corrompue. Les hommes corrompus. Et nous avons aussi remarqué qu'elle était pleine de violence, c'était dit et répété. Et je crois que ces caractéristiques, nous les retrouvons dans notre société actuelle, malheureusement. Et c'est pour cela qu'il faut savoir qu'un jugement est prévu pour notre société, comme le jugement avait été prévu pour la société du temps de Noé, comme le jugement était préparé pour les villes de Sodome et de Gomorre, comme le jugement était préparé pour d'autres civilisations qui, au cours de l'histoire ancienne ou récente, ont complètement disparu parce qu'elles étaient allées trop loin dans le mal et parce que Dieu exerçait alors un jugement. Alors il faut aujourd'hui que les Noé, que nous sommes, frères et sœurs, nous qui marchons avec le Seigneur, qui marchons comme lui dans ce temps-là. Nous l'avons lu, Noé a vécu dans ce temps-là, marqué par l'impureté, la débauche, la violence, la méchanceté, l'orgueil. Il a vécu dans cette société-là et il a vécu avec Dieu. Et c'est pour ça qu'il a pu marcher d'une manière juste, intègre, que Dieu pouvait encore lui parler et l'avertir, et qu'il a pu le sauver de cette société. Il faut que nous autres, nous puissions non seulement marcher fidèlement jusqu'au bout, mais comme lui, que nous puissions construire une arche pour sauver nos familles. Et tous les autres qui voudront bien l'être, bien entendu. Nous ne sommes pas égoïstes. Dieu veut sauver tous les hommes. Mais nous disons aujourd'hui qu'il s'intéresse particulièrement à nos familles. Et qu'il veut nous convaincre que Dieu a un plan de salut pour nos familles. Et que ce plan de salut peut passer par nous. C'est à nous, Noé, que nous sommes, de construire l'arche. Il est dit que Noé a été divinement averti. C'est l'apôtre Pierre qui écrira « Bien-aimés qui êtes avertis, tenez-vous sur vos gardes, de peur qu'entraînés par l'égarement des impies, vous ne veniez à déchoir de votre fermeté. » Bien-aimés qui êtes avertis. Noé, juste avant le déluge, a été averti. Il a été averti des choses qu'on ne voyait pas encore. Car il y a les choses qu'on voit déjà, qu'on voit à l'heure actuelle, et puis il y a celles qu'on ne voit pas encore mais qui arrivent. Et nous sommes avertis, frères et sœurs, nous aussi comme Noé, divinement avertis. Par la prophétie d'abord. Par la prophétie biblique. Et vous savez, ce serait un peu long de détailler, le sens de mon message ce matin est une exhortation plutôt qu'un enseignement systématique des textes, mais vous savez qu'il y a des prophéties, notamment du Nouveau Testament, données par les apôtres, qui concernent les familles, qui concernent le couple, qui concernent les enfants. Dieu nous a laissé dans sa parole des éléments qui nous parlent. Il est question dans ces derniers temps, dira Paul, de gens qui diront que ce n'est pas la peine de se marier. Il est question dans ces derniers temps d'enfants qui seront rebelles à leurs parents. insoumis, arrogants, hautains. Il est question de femmes et même d'hommes qui changeront l'usage naturel en celui qui est contre nature. Toutes ces choses correspondent à la vie sociale, familiale, conjugale. Ce sont des prophéties concernant les temps de la fin. Nous lisons, l'Esprit dit expressément que dans les derniers temps, il se passera ces choses-là. Nous sommes avertis aussi, non seulement que les choses vont se passer, mais qu'elles vont être sanctionnées. Comme Noé a su longtemps à l'avance que le jugement du déluge était préparé, arrêté devant Dieu. Et nous savons nous aussi, par le Seigneur Jésus lui-même, qu'un jugement est préparé pour le monde impie et méchant. Voulez-vous lire avec moi seulement une parole du Seigneur dans l'Évangile ? Matthieu 24, verset 37. Matthieu 24, 37. Ce qui arriva du temps de Noé arrivera de même à l'avènement du Fils de l'homme. Car dans les jours qui précédèrent le déluge, les hommes mangeaient et buvaient, se mariaient et mariaient leurs enfants jusqu'au jour où Noé entra dans l'arche. Et ils ne se doutèrent de rien jusqu'à ce que le déluge vienne et les emporte tous. Il en sera de même à l'avènement du Fils de l'homme. Alors, de deux hommes qui seront dans un champ, l'un sera pris et l'autre laissé. De deux femmes qui moudront à la meule, l'une sera prise et l'autre laissée. On pourrait continuer. En tout cas, dans Luc au chapitre 17 et au verset 34, il est dit de deux personnes qui seront dans un lit, un même lit, l'un sera pris et l'autre laissé. Jésus parle de gens qui vivent ensemble, qui sont ensemble, qui travaillent ensemble, qui sont sur une même propriété, qui habitent un même endroit. Il évoque évidemment la famille, il évoque évidemment le couple. Et il dit, comme au temps de Noé, l'un sera pris et l'autre laissé. Il y a un jugement qui vient. Et ce jugement ne concerne pas seulement le monde impie et pécheur et Satan, mais il peut s'abattre sur nos familles si celles-ci ne rentrent pas dans l'arche. Nous sommes divinement avertis, non seulement des difficultés des derniers temps, mais également du jugement qui est préparé pour les derniers temps. Noé, divinement averti des choses qu'on ne voyait pas encore, est saisi d'une crainte respectueuse. La crainte de Dieu n'existe plus dans notre génération, comme elle n'existait pas en Égypte quand Abraham y est descendu avec sa famille. Mais ce n'est pas parce qu'elle n'existe plus dans notre pays, dans notre génération, qu'elle doit disparaître de nos cœurs, ou bien qu'elle ne doit pas être là pour nous inspirer dans notre conduite. Vous savez ce qui s'est passé à Abraham, Genèse chapitre 20, quand il est allé en Égypte, et ça a été une mauvaise parenthèse pour sa vie. Eh bien, il a dit, puisqu'il n'y a pas de crainte de Dieu dans ce pays, je ne vais pas dire que Saraï est ma femme. Je dirais que c'est ma sœur. Sinon, on va me faire du mal. Et on va la prendre, parce qu'elle était belle, sa femme. Ça faisait inconvénient d'avoir une femme belle, parfois. Alors, Abraham a fait un mauvais calcul, mauvais raisonnement. Parce que les choses ne se sont pas passées comme il les avait prévues, finalement. Et surtout parce que Dieu ne l'a pas approuvé. Ce n'est pas parce qu'il n'y avait pas de crainte de Dieu en Égypte qu'il fallait la bannir de son propre cœur. Il devait se maintenir dans la vérité et il devait maintenir dans sa vie la crainte du Seigneur. Et je crois que ce n'est pas parce que dans notre génération, dans notre société actuelle, il n'y a plus de crainte de Dieu qu'il faut nous adapter au mode du jour. Je crois que la crainte de Dieu doit demeurer dans notre cœur. Tant pis si on doit souffrir dans cette génération et dans ce monde. Mais le salut sera à ce prix-là, au prix de la différence que nous ferons, que nous maintiendrons entre ceux du dehors et ceux du dedans. La crainte de Dieu, c'est d'abord le respect de sa personne, de sa parole, de sa loi, de sa grâce, de ses œuvres, de ses créations, de sa vie, respect de la vie dès sa conception. La crainte de Dieu, dira le proverbiste, c'est la haine du mal. Et si nous voulons maintenir la crainte de Dieu dans notre cœur, il faut que nous soyons, nous le disions avec les jeunes hier, bien attachés à la parole de Dieu. Bien attachés à la parole de Dieu. Car la parole de Dieu, elle lave notre esprit en permanence. Il est question dans Éphésiens du lavage de la parole. Elle épure en permanence notre esprit de toutes les influences et les impressions de l'environnement extérieur. La parole de Dieu, une parole vivante, une parole agissante par le Saint-Esprit, a une action dans notre mentalité et nous permet de garder les repères, de maintenir les fondements dans notre vie. Moi, je me fais pas mal de bien en relisant la loi de Moïse, parce que je découvre là les repères que Dieu avait donnés au plan de la vie morale et des mœurs que Dieu veut dans son royaume, au milieu de son peuple et dans son Église. Je sais bien que la loi de Moïse n'est pas suffisante. C'est pour ça qu'après la loi, il y a eu la grâce. La loi de Moïse ne nous amène pas au salut. Elle ne nous amène pas à la perfection. Et c'est dans ce sens qu'elle n'est pas suffisante, qu'elle n'est pas puissante pour nous sauver. Et c'est pour ça qu'après la loi, il y a eu la grâce. Et c'est en recevant la grâce, en recevant le Christ, que nous devenons capables de vivre la loi de Dieu et de marcher dans les voies du Seigneur, progressivement, bien entendu. Dans cette transformation qu'opère le Saint-Esprit par la régénération et par la sanctification. Mais la loi est nécessaire, la loi est utile, la loi nous montre le repère. Et aujourd'hui, dans une société, je l'ai dit tout à l'heure, qui a balancé, accordez-moi le mot, tous les repères judéo-chrétiens, on ne sait plus trop où on en est, on ne sait plus trop si c'est bien ou si c'est mal, et parce que tout le monde le fait, et parce que tout le monde le pense, et parce que c'est autorisé, et parce que c'est même encouragé, et parce que parfois c'est même remboursé, alors tout est facile. Mais Dieu n'est plus d'accord. Dieu ne nous approuve plus, et quand Dieu ne peut plus approuver ses enfants, c'est la catastrophe pour nous. Il ne peut pas y avoir de bénédiction sans approbation de Dieu. Et voilà pourquoi il faut que soit maintenue, mes frères et sœurs, dans nos vies, dans nos cœurs, la crainte de Dieu. Ce n'est pas la peur de Dieu, car Dieu est notre Père aussi. Et nous n'avons pas peur de notre Père, de notre Papa du ciel. Alléluia! Nous savons qu'il nous aime. Et nous savons que c'est le premier qui nous aidera en tout temps et en toutes circonstances. Mais nous avons la crainte de Dieu, le respect de Dieu, comme normalement des fils et des filles doivent respecter et honorer leurs parents. Alors il a construit l'arche. C'est par la foi que Noé construisit une arche. C'est par la foi, et je soulignerai à nouveau, que la foi sans les œuvres qui l'accompagnent n'est pas valable. L'apôtre Jacques dit qu'elle est morte, elle est stérile, comme le corps sans âme. Il ne faut pas seulement croire dedans, et peut-être même croire en le disant, mais il faut que ça soit traduit, notre foi, qu'elle soit traduite dans notre vie de tous les jours, par des attitudes, par une démarche, par des comportements, par une conduite qui sont en accord avec ce que l'on pense. Il ne s'agit pas de dire « Dieu a raison, je crois ce qu'il dit, je crois que la Bible est vraie », de le dire et de le chanter, mais il faut que dans ma vie personnelle, je la vive et que j'obéisse et que je me soumette à la loi, à la parole de Dieu. Par la foi, parce qu'il avait vraiment confiance dans cette parole qu'il entendait, Noé s'est mis à l'œuvre et il a construit cette arche. Ça lui a pris du temps, c'est vrai. 100 ans, 1 siècle pour construire cette arche. Un véritable immeuble de 137 mètres de long, 23 mètres de large, 14 mètres de haut. C'est pas une petite affaire. Vous savez, ça peut nous prendre du temps pour sauver notre famille. C'est pas une mince affaire. Mais il faut se mettre au travail, il faut se mettre à l'œuvre, en ayant confiance dans le Seigneur. Et Dieu nous aidera, et il nous bénira. Alléluia. Construire l'arche pour nos familles, nous allons dire que ça veut dire 3 choses pour nous. L'arche, c'est bien sûr le symbole de Jésus, puisque c'est en Jésus-Christ que nous sommes sauvés, n'est-ce pas ? C'est lui, lorsque nous entrons par lui, que nous sommes sauvés, nous dit l'évangile de Jean. Alors, ce que nous avons à faire, mes frères et sœurs bien-aimés, en rapport avec nos familles, ce que nous avons à faire, je crois, c'est d'abord de parler de Jésus, ensuite de vivre l'évangile de Jésus, et puis de prier le Seigneur Jésus. C'est en faisant ces 3 choses que nous construirons l'arche pour sauver nos familles. Parler de Jésus dans notre famille, c'est pas facile, mais il faut le faire. Il faut pas le faire n'importe quand. Il faut pas le faire n'importe comment. Il y a un temps pour parler, puis il y a un temps pour se taire, surtout chez nos familles. Il y a un temps où on apporte le témoignage. Au début, par exemple, quand on se convertit, au lieu d'attendre et de mettre après devant le fait accompli, nos propres parents, nos propres enfants, il vaut la peine de dire son expérience de rencontre avec le Seigneur Jésus. Mais après, on laisse faire. On saisira d'autres occasions lorsqu'on sentira que le Saint-Esprit nous les fournira. Un repas de famille, une question qui nous sera posée, peut-être un malheur dans la famille qui nous permettra de donner la parole de Dieu à nouveau. Oui, c'est vrai. Le prophète n'est méprisé que dans sa patrie, parmi ses parents et dans sa maison. Et c'est pas facile d'être celui qui annonce l'évangile dans sa propre famille. Mais je crois qu'il y a un temps pour le faire. Et pour le faire avec douceur et respect. Il faut vivre l'évangile, surtout. On lit encore un dernier texte, si vous le voulez bien, dans 1 Pierre, chapitre 2, verset 12. « Ayez au milieu des païens une bonne conduite, afin que là même où ils vous calomnient, comme si vous étiez des malfaiteurs, ils remarquent vos bonnes œuvres, et ils glorifient Dieu au jour où il les visitera. » Nous sautons au chapitre 3. 1 Pierre, chapitre 3, verset 1er. Une parole particulièrement adressée aux épouses, aux chrétiennes. Femmes, que chacune soit de même soumise à son mari, afin que si quelques-uns n'obéissent point à la parole, ils soient gagnés sans parole par la conduite de leur femme, en voyant votre manière de vivre chaste et respectueuse. Verset 7. Marie, montrez à votre tour de la sagesse dans vos rapports avec votre femme, comme avec un sexe ou un vase plus faible. Honorez-la, comme devant aussi hériter avec vous de la grâce de la vie, qu'il en soit ainsi, afin que rien ne vienne faire obstacle à vos prières. Verset 15. Sanctifiez dans vos cœurs Christ le Seigneur, étant toujours prêt à vous défendre avec douceur et respect, devant quiconque vous demande raison de l'espérance qui est en vous, et ayant une bonne conscience, afin que là même où il vous calomnie comme si vous étiez des malfaiteurs, ce qui décrit votre bonne conduite, voyez que la bonne conduite peut être décriée, en Christ soit couvert de confusion, car il vaut mieux souffrir, si telle est la volonté de Dieu, en faisant le bien qu'en faisant le mal. Il y a un temps pour parler, et puis il y a un temps pour vivre. Et je crois que dans nos familles, c'est très important que nous puissions vivre l'Évangile et que nous demandions régulièrement au Seigneur de nous aider à être de bons témoins par notre conduite, une conduite sainte, une conduite qui met en valeur l'Évangile, la parole de Dieu, une conduite sage aussi, sage. Et Dieu peut nous fournir en sagesse, l'apôtre Jacques nous le dit. Il y a parfois des erreurs qui sont commises dans le témoignage, des déséquilibres, des excès qui peuvent freiner l'œuvre de Dieu. Il y a sans doute dans un couple et dans une famille où certains ne sont pas au Seigneur, des choses qu'il faut négocier. C'est compréhensible qu'une épouse qui est seule chrétienne à la maison, ne puisse pas suivre toutes les réunions, ne puisse pas toujours être là le dimanche après-midi. Si elle est là le matin, c'est bien, ça se comprend. Mais il y a d'autres choses qui ne sont pas négociables. Et je crois qu'il faut que Dieu nous donne de sa sagesse pour que chaque fois, comme a dit quelqu'un au cas par cas, nous ayons la bonne attitude, la bonne réponse, le bon silence, la bonne conduite, même si elle ne doit pas être reconnue par notre entourage comme étant valable, même si elle doit être décriée, ce qui nous occasionnera de la souffrance, eh bien il vaut mieux souffrir en faisant ce qui est bien qu'en faisant ce qui est mal. Ce n'est pas obligatoire de souffrir. Mais s'il le fallait, si c'est incontournable, au moins pour un temps, pour une période, il vaut mieux, dit l'apôtre Pierre, accepter la souffrance et maintenir une conduite. Nous avons parlé de Noé, nous aurions pu parler de Lot. Regardez ces deux pères de famille. L'un a construit l'arche pour sauver sa famille. L'autre a négligé les repères de la loi de Dieu. Et il s'est laissé aller à la facilité. Il a perdu sa femme. Il a perdu ses filles. Je crois que c'est important de construire l'arche et de vivre l'Évangile, de le dire bien sûr quand l'occasion se présente. Et puis, je termine là-dessus, je crois que c'est important de prier. De prier. Parce que, voyez-vous, rien n'est jamais acquis. Rien n'est jamais acquis. Nous sommes dans un combat où la prière est efficace, alors il faut l'utiliser. Afin que dans ces temps exceptionnels, exceptionnels par leur gravité, exceptionnels par cette séduction qui monte comme une marée déferlante et qui voudrait renverser notre vie et l'Église du Seigneur, nous puissions nous tenir devant Dieu. Il y a déjà des brèches, mes amis. Il y a des brèches, même dans notre Église, il y a des brèches. Même dans certains couples de notre Église, même dans certaines familles de notre Assemblée, il y a déjà des brèches et des pertes d'énergie, des pertes de vie spirituelle, une hémorragie qui se fait ici et là. Il y a des chrétiens qui perdent leur joie, leur paix, leur bonheur, leur certitude, car le diable a réussi avec un bon coup à percer leur vie chrétienne. Alors, il y a l'hémorragie. Il y en aura d'autres demain, des brèches. Si nous ne nous tenons pas devant Dieu à la brèche, si Dieu ne nous trouve pas fidèles dans l'intercession, non seulement en assemblée, et c'est important, et ça nous aide d'être ensemble aussi, mais aussi chaque jour. Je sais que ce message est grave. Je sais que nous vivons des temps exceptionnels. C'est le Saint-Esprit qui l'a placé sur mon cœur. Jésus arrive, il arrive bientôt. Les temps de la fin seront terribles. La perturbation dans cette dernière étape du voyage sera extraordinairement forte. Et elle pourra nous balayer, nous bousculer loin du Seigneur. Mes frères et mes sœurs, il faut se tenir à la brèche. Il faut construire l'arche. Il faut sauver au moins nos familles, sinon d'autres. Que Dieu trouve notre conscience et notre cœur ce matin et qu'il nous aide à nous lever et à agir.
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1: Le chou chanteur de Virginie Mignard.
2: Un chou chanteur enchantait les champs avec des airs charmants pour séduire les fleurs.
1: Le chou chanceux avait du talent pour le rosier grimpant. Il chantait comme un dieu.
2: Le gros chou-fleur était bien jaloux du vert chanteur, chouchou de ces dames les fleurs.

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1: Ésaïe, chapitre 29. Malheur à Ariel, cité dont David fit sa demeure. Ajoutez année à année, laissez les fêtes accomplir leur cycle. Puis j'assiégerai Ariel.

des armées que viendra le châtiment, avec des tonnerres, des tremblements de terre et un bruit formidable, avec l'ouragan et la tempête, et avec la flamme d'un feu dévorant. Et, comme il en est d'un songe, d'une vision nocturne, ainsi en sera-t-il de la multitude des nations qui combattront Ariel, de tous ceux qui l'attaqueront, elle et sa forteresse, et qui la serreront de près. Comme celui qui a faim rêve qu'il mange, puis s'éveille, l'estomac vide, et comme celui qui a soif rêve qu'il boit, puis s'éveille, épuisé et languissant. Ainsi en sera-t-il de la multitude des nations qui viendront attaquer la montagne de Sion. Soyez stupéfaits et étonnés. Fermez les yeux et devenez aveugles. Ils sont ivres, mais ce n'est pas de vin. Ils chancellent, mais ce n'est pas l'effet des liqueurs fortes. Car l'Éternel a répandu sur vous un esprit d'assoupissement. Il a fermé vos yeux. Il a voilé vos têtes. Toute la révélation est pour vous comme les mots d'un livre cacheté que l'on donne à un homme qui sait lire, en disant « Lis donc cela !» et qui répond « Je ne le puis, car il est cacheté !» Ou comme un livre que l'on donne à un homme qui ne sait pas lire, en disant « Lis donc cela !» et qui répond « Je ne sais pas lire !» Le Seigneur dit « Quand ce peuple s'approche de moi, il m'honore de la bouche et des lèvres, mais son cœur est éloigné de moi, et la crainte qu'il a de moi n'est qu'un précepte de tradition humaine. C'est pourquoi je frapperai encore ce peuple par des prodiges et des miracles, et la sagesse de ses sages périra, et l'intelligence de ses hommes intelligents disparaîtra. Malheur à ceux qui cachent leurs desseins pour les dérober à l'Éternel, qui font leurs œuvres dans les ténèbres, et qui disent « Qui nous voit et qui nous connaît ?» Quelle perversité est la vôtre ! Le potier doit-il être considéré comme de l'argile, pour que l'ouvrage dise de l'ouvrier « Il ne m'a point fait ?» Pour que le vase dise du potier « Il n'a point d'intelligence ?» Encore un peu de temps, et le Liban se changera en verger, et le verger sera considéré comme une forêt. En ce jour-là, les sourds entendront les paroles du livre, et, délivrés de l'obscurité et des ténèbres, les yeux des aveugles verront. Les malheureux se réjouiront de plus en plus en l'Éternel, et les pauvres feront du Saint d'Israël le sujet de leur allégresse. Car le violent ne sera plus, le moqueur aura fini, et tous ceux qui veillaient pour l'iniquité seront exterminés, ceux qui condamnaient les autres en justice, tendaient des pièges à qui défendait sa cause à la porte, et violaient par la fraude les droits de l'innocent. C'est pourquoi ainsi parle l'Éternel à la maison de Jacob, lui qui a racheté Abraham. Maintenant Jacob ne rougira plus. Maintenant son visage ne pâlira plus. Car, lorsque ses enfants verront au milieu d'eux l'œuvre de ses mains, ils sanctifieront mon nom. Ils sanctifieront le saint de Jacob, et ils craindront le Dieu d'Israël. Ceux dont l'esprit s'égarait acquerront de l'intelligence, et ceux qui murmuraient recevront instruction.

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1: Il a promis d'être là pour vous. Méditons dans Matthieu 28 au verset 20. Et sachez-le, je suis avec vous tous les jours jusqu'à la fin du monde.
2: Avant de quitter ses disciples et remonter au ciel, Jésus leur fait cette promesse extraordinaire. Sachez-le, je suis avec vous tous les jours jusqu'à la fin du monde. Mais c'est loin, la fin du monde, direz-vous. Les disciples s'imaginèrent alors que Jésus reviendrait durant leur vie naturelle. Nous savons maintenant que près de 2000 ans se sont écoulés depuis son départ.
1: Pour tempérer notre impatience, Pierre nous déclare: il est cependant un point que vous ne devez pas oublier, bien-aimés. C'est que pour le Seigneur, un jour est comme 1000 ans. Et 1000 ans comme un jour, nous dit 2 Pierre 3 au verset 8. Cette promesse de Jésus peut apparaître comme décourageante, dans le sens où nous ne voyons pas la fin du monde, pas plus que nous ne voyons Jésus nous accompagner autrement qu'avec les yeux de la foi. Aussi, serait-il intéressant de morceler, pour ainsi dire, cette période jusqu'à la fin du monde en période de temps qui soit plus à notre portée. Par exemple, si vous traversez une passe difficile, imaginez que Jésus vous dit « Je suis avec vous tous les jours jusqu'au bout de vos difficultés présentes », soit l'équivalent de quelques semaines ou de quelques mois.
2: Un chrétien a écrit: j'ai traversé une saison de souffrance qui m'a fait ressentir, bien que je me savais en vie, que mon monde était en train de toucher à sa fin. Le Seigneur a tenu sa promesse de m'accompagner jusqu'au bout de ce monde qui semblait s'écrouler autour de moi, et j'ai compris que mon monde risquait de toucher à sa fin plus d'une fois avant ma mort physique. La promesse de Jésus vous concerne en priorité si, comme ce croyant, votre monde s'écroule autour de vous, causé par un divorce, la perte soudaine d'un être cher, l'annonce d'un diagnostic bouleversant, la perte de votre emploi, la faillite de votre entreprise ou toute autre crise qui fait vaciller votre foi.
1: Souvenez-vous alors que le Seigneur ne vous abandonnera jamais, ne vous reniera jamais. Il sera à vos côtés, vous préparant, vous enseignant, vous façonnant, pour que vous deveniez plus apte à le servir efficacement. Parfois, il supervisera le changement dans votre vie, qui vous fera passer d'un monde à un autre. Mais où que vous soyez aujourd'hui, il sera avec vous jusqu'au bout de l'épreuve.
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2: Amis auditeurs, internautes de la radio La Sentinelle, nous sommes très heureux de rentrer chez vous pour votre émission tant attendue, 180 secondes de foi. Que vous soyez sur les www.radio-rls.fr ou sur le 97.9, vous êtes bel et bien la bienvenue. Aujourd'hui, nous allons parler de la persévérance dans la sainteté. Hébreux chapitre 12. Le verset 14. Recherchez la paix avec tous et la sanctification, sans laquelle personne ne verra le Seigneur. L'auteur de l'Épître aux Hébreux, parlant de l'apôtre Paul, nous exhorte de rechercher la paix avec tous et la sanctification, sans laquelle personne ne verra le Seigneur. Et rapidement, j'arrive à comprendre que la sainteté n'est pas une perfection instantanée. C'est un chemin. C'est une croissance progressive dans la ressemblance à Christ. La sanctification est l'œuvre de Dieu dans la vie du croyant. Mais elle implique aussi une réponse volontaire. Chaque choix, chaque pensée, chaque attitude devient une occasion de refléter Dieu. Aujourd'hui, choisis ce qui élève ton âme. Écarte ce qui éloigne ton cœur de Dieu. Car persévérer dans la sainteté, c'est avancer chaque jour vers le caractère de Christ. Recherchez la paix avec tous et la sanctification, sans laquelle personne ne verra le Seigneur. Allez, déjà je vous souhaite bonne et heureuse journée. Que le Seigneur vous bénisse.
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0: face à la dépression. Une approche biblique avec Christophe Selmer. Christophe Selmer, bonjour.
1: Bonjour Dany, bonjour aussi à vous tous, amis auditeurs.
0: Dans ces circonstances, comme bien, dans bien d'autres, Jésus reste notre modèle inégalé. Il nous montre qu'il y a, même pour lui, des situations très difficiles à vivre, à traverser. Mais chaque fois, vous nous avez montré, lors des émissions précédentes, il met en place des stratégies qui l'aident à surmonter ces moments qui pourraient l'écraser complètement.
1: Oui, l'événement le plus important dans la Bible et dans l'histoire de Jésus et dans notre histoire, c'est celui qui précède la croix. Et nous avons vu que Jésus aborde ce choix douloureux. Faut-il ou non aller jusqu'à la mort et la mort de la croix pour sauver l'homme? Il aborde donc ce moment dans un état de dépression. Nous avons vu qu'il va mettre en place la première des stratégies importantes. Il sollicite de l'aide. L'aide des disciples, rester avec moi, prier, alors qu'ils ne le peuvent pas. C'est lui maintenant qui s'occupe d'eux.
0: Alors qu'il était leur maître, donc oui. Il aurait pu avoir quelques réserves.
1: Exactement. Ensuite, troisième stratégie, il va prier encore plus intensément pour être sûr, pour avoir une garantie, pour se ressourcer. Et dès que la décision est prise, parce que Dieu va l'encourager à aller finalement au combat à mort, alors il va mettre en place toute une stratégie, tout un processus psychologique, relationnel, pour ne pas se laisser aller à la pitié de soi, au découragement et à l'abattement. Alors la première des attitudes, nous l'avons vu, il ne va pas considérer Judas comme un ennemi, car Judas est manipulé aussi à la veille de la mort, lors de la dernière communion de la Pâque. Judas était sorti et le texte de Jean nous dit et Satan prit place dans le cœur de Judas. Il sait que Judas est aussi victime, comme nous sommes tous victimes, de l'adversaire. Le mot Satan veut dire adversaire. Donc Jésus va appeler Judas: mon ami, ce que tu as à faire, fais-le. Quand les soldats du temple, envoyés par les sacrificateurs, se saisissent de Jésus, il y a Pierre qui a un accès d'héroïsme, qui sort son épée et qui donne un coup qui emporte l'oreille d'un certain Malchus qui se trouvait là, un des responsables du temple. Jésus ne va pas dire c'est très bien Pierre, tant pis pour toi,
0: courageux,
1: etc. Non, il va dire Pierre, rengaine ton épée. Jésus accepte maintenant d'aller jusqu'au bout du combat, un combat spirituel, et il va encore donner une nouvelle chance à ses adversaires qui sont là, à ses soldats, pour montrer sa divinité. Le texte nous dit qu'il guérit aussitôt l'oreille de Malchus pour susciter encore
0: un sursaut,
1: donner une chance encore à ces hommes de le reconnaître comme étant le Messie. Voyez-vous, le plan de Dieu n'était pas tant que Jésus meurt comme une sorte de victime expiatoire au sens païen. Le plan de Dieu, c'est que, alors qu'on s'acharne pour le détruire, pour le crucifier et pour l'éliminer, le plan de Dieu était que, malgré cela, et malgré la mort qu'il attend, Jésus s'élève à la perfection d'un homme. Alors, qu'est-ce que la perfection d'un homme? Eh bien, c'est le caractère de Dieu, à la fois miséricordieux, compatissant, lent à la colère, riche en bonté et en fidélité. Et Jésus va mettre en place des stratégies de bienveillance, de miséricorde, de patience, de douceur. Et c'est cela qui nous sauve. Un autre exemple, quand Pierre le suit de loin, alors qu'on emmène Jésus chez Caïphe, et que Pierre subrepticement le matin
0: tout en rasant les murs,
1: se glisse dans la cour du souverain sacrificateur Caïphe et qui se met à se réchauffer, une servante l'interpelle: mais toi aussi tu es avec ce Jésus, tu es un Galiléen, ton langage te trahit. Et Pierre qui se met à jurer, qui se mais à dire je ne le connais pas, etc. Le texte nous dit que Jésus se retourna et regarda Pierre. Mais c'était pas un regard de condamnation, car rien n'aurait pu alors empêcher Pierre, désespérer, alors qu'il avait assuré que quand bien même tous l'abandonneraient, lui resterait fidèle, rien n'aurait pu empêcher Pierre désespéré aussi d'aller se suicider. Mais c'est un regard qui va sauver Pierre, un regard de courage, d'espérance, de pardon. Au moment où finalement on emmène Jésus condamné vers le Golgotha pour le crucifier, il y a les femmes de Jérusalem qui sont là sur le bord du chemin, chemin de croix, hein, et qui se lamentent et qui pleurent. Et Jésus va leur dire, ne pleurez pas sur moi, mais pleurez sur vous et sur vos enfants, car si on fait cela au bois vert, hein, à combien plus forte raison on le fera au bois sec. Et Jésus déjà annonce la tragédie de Jérusalem qui sera détruite plus tard, en l'an 70, par les Romains. Alors, face à un dépressif qui aurait déjà tendance à se replier sur lui-même, à se prendre en pitié, à pleurer pour lui, etc., Jésus demande de ne pas pleurer sur lui-même, mais de pleurer sur les autres. Alors, regardons aussi à la croix. Il va demander à ce qu'on s'occupe de sa mère, de Marie. Il dira à Jean, femme, voici ton fils, et il va demander à Jean de prendre sa maman, Marie, chez lui, pour qu'elle soit pas seule, abandonnée, et elle-même livrée donc à cette grande interrogation, cette grande désespérance d'une maman qui espérait aussi beaucoup de la messianité de Jésus,
0: instaurant un royaume sur terre.
1: Sur la croix, il va encore s'occuper d'un bon larron. Il va lui dire, tu seras avec moi dans le paradis. Face à tous ces gens désespérés, en état de besoin, Jésus s'occupe d'eux. Il va aussi, quand il se trouve dans le prétoire de Pilate, intervenir pour éviter Pilate de ce désespoir qui va le ronger par la suite. Car nous savons, selon la tradition, que Pilate va être exilé à Vienne, sur le bord du Rhône, où il va finalement mourir aussi de désespoir.
0: En pensant à cette condamnation qu'il n'approuvait pas finalement.
1: Oui, bah, par lâcheté, il va envoyer un songe pour que, par l'entremise de sa femme qui intervient, elle va lui dire surtout, n'ai rien à faire avec ce juste, car j'ai beaucoup souffert en songe à cause de lui. Alors voyez-vous, autour de la croix se trouvent réunies toutes les conditions possible et imaginable pour que nous puissions tomber en dépression. Alors, bien sûr, il y a l'indifférence des amis qui s'occupent pas de nous. Il y a la trahison aussi d'un d'entre eux. Et il y a la souffrance physique, la souffrance morale, le silence de Dieu, les faux témoignages, les accusations de blasphème, de mépris, les crachats. Il y a les soufflets.
0: Les souffrances physiques
1: les
0: aussi.
1: Les souffrances physiques, morales. Il y a l'intégrale. Mm-hmm. C'est pour ça que lorsque Jésus prie, Père, s'il est possible que cette coupe s'éloigne de moi, dans cette coupe, le diable a fait macérer toutes les conditions possible et imaginable, passant par l'injustice, passant par le ridicule, passant par un sentiment d'échec, la flagellation, la couronne d'épines, les provocations, l'abandon de Dieu prétendu, le silence, tout est là. Et Jésus, en état dépressif, va vaincre toutes les situations qui peuvent générer en nous le découragement, l'abandon. C'est pour ça que, à la croix, ce n'est pas tant la mort qui nous sauve, mais c'est la victoire d'un homme qui s'élève à la perfection de ce que Dieu attend d'un fils, pour que nous puissions à notre tour, en lui et par lui, devenir fils de Dieu.
0: Donc de l'espoir pour vaincre ces moments difficiles. Christophe Selmar, merci de nous y aider, à bientôt.
1: Au revoir.

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2: Il y a un moment où nos adolescents deviennent de jeunes adultes. C'est le cas de mes deux fils aînés qui ont 21 et 22 ans. Si je repense à l'adolescence de mon premier garçon, elle fut très bruyante. D'une part, il était mordu de techno. Vous savez, c'est cette musique qui fait boum, boum, boum, boum. Et il en faisait largement profiter toute la maison et même tout le quartier. Et le volume augmentait en fonction de son humeur. Et d'autre part, si quelque chose n'allait pas, il le disait haut et fort. C'était difficile de discuter avec lui, il avait toujours raison. Il a fallu qu'il soit confronté lors de son apprentissage à un patron exigeant et autoritaire pour qu'il apprenne à se tempérer. Mon second garçon, lui, est d'un tempérament tout différent. Il avait beaucoup de peine à exprimer ce qu'il ressentait et je dois dire que son punching ball a été un bon moyen pour lui de se défouler. Il était mal dans sa peau et particulièrement pendant ses dernières années de scolarité où son prof lui disait « Tu as bien travaillé, mais tu aurais pu faire mieux ». Ce « mais tu aurais pu faire mieux » le démolissait complètement. Il se donnait toute la peine qu'il pouvait, mais il pouvait pas mieux. À 15 ans, il a fait un stage pratique et en moins d'une semaine, nous l'avons vu se transformer. Il a retrouvé sa bonne humeur et surtout son humour. Pour lui, l'apprentissage lui a permis de s'épanouir au point qu'il en a recommencé un second. Une question maintenant. Comment gérer les premières sorties de nos ados? Là, il y a eu des conflits, mais pas avec les adolescents, mais entre mon mari et moi.

0: look, son apparence. Il met des habits, si possible, de marque. Et là, il doit y participer de sa poche. Il fait beaucoup d'exercices physiques pour se muscler. Et depuis quelques mois, et après pas mal de discussions, il se coiffe avec des pointes sur la tête colorées avec un gel vert. Ça peut paraître bizarre pour nous adultes, mais pour lui, c'est très important. C'est sa façon de montrer qu'il existe. Et c'est vrai que si ça s'était passé avec mon premier, je suis pas sûre qu'on aurait accepté à ce moment-là. On apprend au fur et à mesure des enfants. Pour différentes raisons, cet été, notre garçon a quitté l'école en fin de 7e année. Cela nous paraissait très tôt. Il a commencé un apprentissage et il a de la difficulté au cours. Mais par contre, c'est super de voir le plaisir qu'il a dans son travail. Il s'y plaît vraiment bien. Et suite à cette expérience, je voudrais vraiment m'adresser tout particulièrement aux mamans qui ont des adolescents peu scolaires. Encouragez vos adolescents. L'école se charge déjà suffisamment de les pénaliser, de les inquiéter face à leur avenir. Ils ont vraiment besoin de votre soutien. Ne fixez pas des exigences trop hautes et donnez-leur la possibilité de faire des stages pratiques dans différentes professions. Cela leur permet de découvrir le monde adulte du travail. Et je crois que c'est une expérience positive pour eux et qui les motive pour leur avenir. Et ma fille de 14 ans et demi, eh bien, comme beaucoup d'adolescentes de son âge, elle a souvent du vague à l'âme. « Maman, je m'ennuie, je sais pas quoi faire. Et vous avez beau proposer toutes sortes de choses, rien ne convient. » Alors j'ai appris à l'écouter simplement, sans commentaire, et souvent je la prends de mes bras, car je sens que son réservoir affectif est vide, et puis ça va mieux. Avec nos deux derniers, nous sommes confrontés à de la violence verbale provoquée par une situation difficile où ils ressentent très fortement l'injustice. Et je crois que l'ado est vraiment très sensible à l'injustice. Dans un premier temps, j'ai essayé de faire taire cette colère, mais les choses se sont aggravées. Et puis, grâce à un livre, j'ai découvert qu'il était préférable de les laisser exprimer leur colère jusqu'au bout. Ce que j'ai fait... Et bien heureusement, je constate que ces colères ont tendance à s'espacer et qu'ils arrivent mieux à les gérer. Je voudrais dire encore l'importance de l'entourage. Pour nous, ce furent souvent les grands-parents qui ont écouté nos enfants quand ils avaient besoin d'autres oreilles que les nôtres. Tout au long de ces temps parfois difficiles, mais combien enrichissants, ce qui est pour moi le plus précieux, c'est de pouvoir dire mon souci, mes peines, parfois mon ras-le-bol à notre Seigneur. Il a été fidèle. De nombreuses fois, il a mis sur mon chemin une personne, une explication, une parole, exactement ce dont j'avais besoin.
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